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2: Monsieur Corentin.
3: Oui.
2: On parlait de vous maintenant.
3: Ouais, pas de soucis.
2: Nous avons appris tout à l'heure un petit truc sur vous, parce que quand même, t'es dans cette émission, on bosse ensemble depuis combien de temps?
3: Ça va faire 10 ans.
2: T'imagines un peu? 10 ans de bénévolat, c'est fou comme ça passe vite.
3: C'est beau.
2: Ouais. C'est beau, je pensais pas que tu tiendrais si longtemps.
3: Non, mais je suis très heureux.
2: Et que tu tiendrais si longtemps sur le concept de pas être payé. C'est fou, hein?
3: Ah ouais, mais que veux-tu? Quand on aime, on compte pas. Hein.
2: Personne ne lui a dit encore. Donc, on continue. Tu as fait quoi avant? Parce que tout à l'heure, tu nous as dit un truc, tu as dit, moi, quand j'ai commencé, je travaillais à.
3: Moi, en fait, après mon collège, j'ai fait un bac pro vente et j'ai fait mon premier stage. J'étais pistonné au super.

0: des nouvelles de toi. Si est-ce que tu es toujours, est-ce que t'étais un bon employé déjà?
1: Bah, j'étais en stage de seconde. Donc
0: qu'est-ce que tu préférais faire?
1: Ah, moi j'étais au rayon, ils m'ont mis au rayon alcool. Genre ils savaient déjà.
0: Ah, ils savaient, ils savaient. Ils savaient qu'au moins tu connaissais les références.
1: Exactement. Ouais, ouais, et j'étais avec Bébert, mais je crois que Bébert il est à la retraite maintenant.
2: Trop long.
1: Mais ça se passait hyper bien. Et j'étais souvent planqué en réserve quand j'étais fatigué.
2: Sérieux? Ouais.
0: Bébert n'est plus là?
1: Ah non, il est à la retraite.
0: On va prendre des nouvelles. Alors on essaie de joindre, ça prend un petit peu de temps parce qu'il faut faire appuyer sur un, appuyer sur deux. Parce que visiblement, depuis que tu y allais, ça s'est modernisé.
2: C'est content.
1: Tu vois, voilà. J'ai fait le taf.
0: Appuyer sur un, t'arrives à la caisse, appuyer sur deux, t'arrives à la caisse. Allô?
3: Oui, bonjour.
0: Bonjour, c'est le Super U?
3: Oui.
0: Oui, bonjour madame, c'est Coé, l'appareil d'Europe 2, comment ça va?
3: Bien, merci.
0: Vous êtes en forme, tout va bien?
3: Oui,
0: alors,
3: très
0: je suis avec Corentin, qui a travaillé chez vous.
1: Je ne sais pas si elle était
3: d'accord.
1: Là-dedans.
0: Et ce matin, on voulait vous rendre hommage, parce qu'il a bossé chez vous il y a combien de temps, Corentin?
1: C'était il y a 15 ans maintenant.
0: Il y a 15 ans, est-ce qu'elle était là, la dame?
1: Mais je sais pas.
3: Ah non, c'est... pas du tout.
1: Ouais,
3: non,
0: Et avec qui, c'est qui le patron?
3: Alain.
0: Est-ce qu'Alain est toujours là?
3: Oui. Mais par contre, il n'est pas là aujourd'hui.
0: Ah,
1: il y a peut-être Julien.
0: Est-ce que Julien est là?
3: Non plus.
1: Ah, bon, ça va. Là, vous êtes sans patron aujourd'hui.
0: C'est journée sans patron.
4: Fabienne, est-ce que tu veux une Fabienne?
1: Fabienne.
0: Il y avait Fabienne, est-ce qu'il y avait une.
1: Charcute.
0: Il y avait Fabienne à la charcuterie, non?
3: Oui. Ouais.
1: C'est elle.
3: Mais là, elle n'est pas là.
0: Excuse-moi. Il y a quelqu'un qui bosse aujourd'hui.
3: Je suis pas sûre, en fait.
4: Et Bébert, il est vraiment à la retraite?
1: Ah oui,
3: oui.
0: Ouais. Ah, parce qu'il était sous la responsabilité de Bébert. Ouais. Et en fait, Corentin s'occupait du rayon alcool.
1: Ouais.
3: D'accord, ok.
0: Voilà, et on voulait savoir si, je sais pas, si vous en aviez entendu parler. Vous savez, des chevaux, quand vous rentrez dans une entreprise, il y a une légende urbaine.
1: Légende, ouais.
3: Alors, moi, pas du tout, non. Parce que ça fait 4 mois que je suis ici, donc pas du tout.
0: Et dans la culture d'entreprise, quand vous êtes arrivé, personne ne vous a dit fais comme Corentin ou...
3: Non, même pas.
0: Bon, ça se passe bien?
3: Très bien, merci beaucoup.
5: C'est facile de voler des trucs chez vous ou pas?
3: Ouais, bah oui, forcément.
0: Qu'est-ce qui se vole le plus?
5: Le plus étonnant.
0: Le plus étonnant, il y a des gens qui vous ont volé quoi des fois, des trucs étonnants?
3: Moi, j'ai rien vu de particulier, non.
0: Non, rien de spécial. L'alcool, ça doit se
3: voler. Ouais, je pense, et puis surtout les gens boivent des canettes et les reposent dans les rayons.
4: Oh,
3: en fait.
4: Alors ça,
5: mais si c'est pas bon.
0: Ouais. Ça, c'est les mauvaises éducations, c'est les gens qui savent pas.
1: Ouais, mais ça, c'est mon tonton, ça.
3: Voilà, ils consomment sur place. Ouais.
0: Et ben, en tout cas, je vous fais un gros bisou.
3: Merci.
0: Et vous embrasserez. Vérifiez quand même s'il y a des gens dans les rayons, parce que je suis la charcutière n'est pas là, le patron n'est pas là.
5: Non, mais rideau.
3: Et surtout. Bonne journée aujourd'hui.
5: Et surtout, si on veut pas le garder, Corentin, à la rentrée, vous pouvez y a moyen de vous le preniez ou pas?
3: Oh, peut-être, je sais pas.
1: Peut-être, ok.
0: Il est motivé, hein, vous savez, c'est un garçon. Puis alors, je peux vous dire qu'il est horrible.

0: Je peux dire que j'ai hâte. À bientôt.
1: À bientôt. Merci, Monsieur Sarkozy. Bonne journée. On a Jean-Baptiste Guégan avec nous maintenant, le sosie vocal de Johnny.
2: Johnny.
1: Bon
2: anniversaire d'ailleurs. J'en profite parce que Jojo aurait eu 83 ans.
1: Hier,
2: t'aurais eu 83 ans. Mais c'est bon, Jojo. Et de là où tu es, tu es. Merci d'avoir été là parce que c'est grâce à toi, mon Jojo, que maintenant je fais du blé. Parce que je fais une journée dans toute la France, une tournée. Notamment dans les campings, notamment le camping de la Bigoudène Bourrée de Quimperlé.
1: Et vous adaptez vos chansons dans les campings ou pas?
2: Oui, il y en a d'ailleurs que les

0: voilà.
1: Oui, tu as raison, Kiki, mais c'est pas grave. Oui, de toute façon, c'est pas parce qu'on a perdu contre Argenteuil à la dernière Coupe du Monde que nous sommes devenus nuls.
0: Argenteuil, mais n'importe quoi, c'est l'Argentine.
2: Ah oui.
1: Mais les Argentins, c'est pas les habitants d'Argenteuil.
3: Non.
0: Bah non, les Argentins sont les habitants d'Argentine. C'est comme les Hollandais, ce ne sont pas des petits gros à lunettes qui font du scooter et qui ne savent pas parler anglais, comme François Hollande. Les Hollandais, c'est les habitants de Hollande. Voilà, c'est simple, coach.
3: Elle a l'air perdue, là.
1: Et les Grecs ?
0: Oui.
1: Ne sont pas recouverts de salade, de tomates et d'oignons ?
3: Non.
1: C'est
3: non.
1: Ça ? Ouais. Ce sont les habitants de la Grèce, alors.
0: Voilà, exactement, coach. Un peu con, quand même. Bon, bref, c'est pas le moment de réviser, on a un match à préparer. Hein. Bisous tout le monde et à bientôt. Hein.
1: Kylian ?
0: Oui, coach.
1: Pourquoi Giroud et Griezmann ne sont pas là ?
0: Mais coach, ils sont à la retraite. Ils sont à la retraite, coach. Voilà. Ah,
1: je crois que je comprends plus rien du tout.
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2: Le gazole est passé sous les 2 euros. Pour la première fois depuis le 7 mars. Une pensée pour tous ceux qui viennent d'acheter une voiture électrique. Maintenant, on se retrouvait à la queue leu-leu avec des autonomies à 180 km. Mais bon.
3: Ouais, on est, c'est 1,90. Hein. Avant, on était à 1,60 il y a 2 mois. Hein.
2: Attendez les pleins électriques. Attendez le prix des superchargeurs sur l'autoroute. Attendez quand tout ça va monter. Attendez quand il y aura les

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2: La France qui bosse et qui se lève tôt s'appelle Steven, conseiller bancaire. Salut Steven.
3: Salut Coé, salut l'équipe.
2: Salut Steven, conseiller bancaire dans quelle une banque qu'on connaît?
3: Une banque agricole, on va dire.
2: Une banque, une banque qui fait du crédit et qui est agricole. Or, je cherche la BNP.
3: Exactement.
2: Très bien, ça se passe bien.
3: Ça se passe très, très, très bien, oui.
2: Bon, très bien, très bien. C'est une bonne banque.
4: C'est une bonne maison, ça, surtout.
2: Ils sont sympas, c'est une bonne maison. Voilà.
3: Oui, on est tous sympas là-bas.
2: C'est des banques sérieuses. Tu sais quoi, ça fait partie, avec toutes ces banques un peu digitales là, que tu connais pas bien. Tu vois, que tu des 100 mecs, 100 personnes autour qui te répondent jamais. Il y a des banques à côté de chez toi, des fois.
4: Et celle-là, pourquoi il y en a partout hein.
2: Comment accueille, on va voir si tu es un bon banquier, comment accueille-t-on un client qui arrive avec un chèque du loto? Petit A avec du dermophile indien, tellement vous avez compris, avec une demande en mariage ou comme n'importe quel client?
3: Bon, les trois pourraient répondre, mais normalement, n'importe quel client les accueille comme tout le monde.
2: Très bien, qu'est-ce qu'un DAB, un DAB? Un mouvement que seuls les boomers font.

0: Ah.
1: Le kiki chien.
2: De quoi?
1: Ah, le coucou, le coucou, ça se tâche. Look, look, look. Ah, le louche pète dedans, le look, look, louche.
2: Non.
1: Ah, louche, kiki, kiki, tant. Ah, le pays qui la babouche à kiki. Le babouche qui. Là, j'ai la boule qui pend, le boule qui se tend.
3: Ah oui, presque.
1: Touche mon boukistan, le zouzoubi caca. Le bon, oh,
2: zouzoubi caca, non.
0: Mais l'ouzbékistan, Pierre, c'est pas compliqué quand même.
1: Moi, je te le fous à côté du curaçao, je te mets tout ça dans l'avion, je sais pas où c'est. Bonjour Marise, de toute façon, je m'en fous, à 4h, je dormirai, j'aurai pris un soupe ou une tisane. Je n'aime pas le foot, 22 débits qui courent après un ballon. Merci, bonjour Marise.
0: Bonjour Pierre.
1: Au revoir Marise. Mais Marise, vous avez un message.
0: C'est quoi?
1: J'ai très envie de toi, Marise. Non, c'est

0: Plus tard qu'il y a quelques jours, j'ai cherché avec mon fils les jouets que j'avais jetés à la poubelle.
1: Ah !
2: Ah, tu le fais vraiment, toi ?
1: Genre, t'as jeté à la poubelle parce que tu lui as dit.
0: Je le fais vraiment.
1: Tu lui as dit, je te préviens, si ta chambre n'est pas rangée,
0: mais
1: je les jette.
0: Voilà, ça faisait 15 jours que je l'avais prévenu. Si tu ranges pas ton bordel, tu sais comment je suis. Je l'ai fait avec tes frères et sœurs. C'est tout dans la poubelle, terminé.
3: Le problème, c'est que c'était une PS5 et un MacBook Air.
4: Ouais, dommage.
3: Ça coûte cher.
0: C'est une maquette d'avion, des voitures.
1: Ah, tu l'as vraiment fait.
0: Je l'ai vraiment fait. Et puis, comme par hasard, le soir. Où le matin je le fais, le soir il rentre de l'école et il me dit je vais jouer avec la maquette, je la trouve pas.
2: Bah non,
5: à l'horreur.
0: Et ben voilà, j'ai toujours rien dit et j'ai dit t'as du mal chercher, c'est tellement le bordel dans ta chambre que.
1: Ah ouais, t'as même pas. Oui, d'accord.
0: J'ai pas avoué encore, non.
6: Ah t'as oui, en plus c'est pas
0: là, j'ai pas avoué.
2: Parce que moi je le fais avec mon fils, mais je les mets dans, je les range dans un placard.
1: Toi, tu les ranges dans le placard, les acheter.
2: Ah oui, non, faut pas les. Oh non.
3: Ça va te coûter cher à force.
0: Tu les as jetés et tout, voilà, j'ai rien dit.
5: Tu culpabilises, t'as honte, t'as honte de toi.
0: Un peu.
3: T'es vilaine.
5: T'embrasses, direction la Suisse, bisous Laura. Direction la Suisse avec Nathalie.
0: Vous
5: savez que mon équipe, elle est même plus française, mon équipe, elle est européenne. Il n'y a même plus marqué Suisse, il y a écrit Switzerland.
2: Waouh.
5: Oh là, il y a écrit Nathalie Switzerland. T'es où en Switzerland?
7: Ah bah dis donc, salut, toujours Neuchâtel.
5: Switzerland. Alors je t'écoute, la dernière fois que t'as culpabilisé.
7: Alors c'est aussi il y a quelques jours, mais moi la nourriture c'est comme vous, c'est catastrophe. En fait j'ai mangé la dernière glace qu'il y avait au frigo, et puis quand mon fils a voulu la chercher, j'ai dit qu'il l'avait déjà mangée depuis un petit moment.
6: Tu t'en rappelles pas?
3: T'es vilaine aussi toi.
7: Voilà. Et puis je fais souvent ça avec la nourriture, c'est ça le problème. Quand on a des trucs incroyables, je les cache. Ils oublient et je mange tout de suite.
5: Vous savez, moi j'avais raconté ça, mais la dernière fois j'avais un truc à table, j'avais acheté des glaces, tu sais, des pots de 1 litre, glace artisanale. J'avais dit, et puis j'avais commencé, et puis je me suis dit, Nat, elle l'a oublié, ça faisait une semaine que c'était là.
6: Il pense plus.
5: Donc qu'est-ce que je fais? J'ai tapé dedans, dans le chocolat et tout, mais j'ai remis au congélateur. Ouais. Et on était avec des copains le soir à la maison et tout, et là, Nat, elle dit, j'ai oublié! Il reste des glaces, on n'y a même pas touché!
3: Et là, le petit s'enfonce dans le canapé!
5: Et quand elle a ouvert le pot, elle fait. J'ai dit, on n'y a pas touché!
6: Tu t'en souviens plus! Hein.

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1: Alors depuis ce matin, il y a une mouche qui est dans ce studio. Rien de plus agaçant. Ceux qui nous écoutent, qui sont dans une voiture, qui sont au bureau, qui sont dans un endroit enfermé. Rien de plus agaçant qu'une mouche qui vous tourne autour.
2: La pire, c'est celle de la sieste.
1: Ouais, tu, viens sur, tu mets un doigt de pied qui sort et elle est sur le doigt de pied.
3: Et sur la télé.
2: Ouais.
3: Sur la télé.
1: La télé, je m'en fous.
2: Ah, la télé, ah non, c'est fou, c'est grave.
1: La télé, je m'en fous complètement. Mais là, je crois qu'on a la mouche et je crois qu'on a réussi à mettre un micro. Ouais. Les gens qui nous suivent sur les réseaux, qui nous suivent sur Twitch, sur YouTube et sur TikTok le savent. Je crois qu'on a réussi. Ouais. Donc on a mis un micro au-dessus de la mouche. Si.
4: Et on va essayer de lui parler. Vous nous entendez?
5: Ouais. Vous entendez?
4: Oui.
5: Ouais, bonjour. Bonjour, ouais, bah, c'est moi, voilà, bah, c'est la mouche. Voilà, bah, je vous fais chier depuis ce matin. Alors, voilà.
4: Bah, c'est chiant, en fait, de nous, ouais, nous embêter. Pourquoi vous êtes là?
5: Je vous surveille. Bon, en réalité, je vous explique. Bon, je suis pas une vraie mouche.
4: Ah bon?
5: Je suis plutôt une mouche téléguidée. Je suis un drone, oui.
4: Téléguidée, mais vous venez d'où?
5: Bah, je viens d'une autre radio. Voilà. Bon, ouais, bah, j'en suis pas fier, mais je vais voir comment vous faites. C'est un peu de l'espionnage, quoi, vous voyez.
4: Mais vous venez de quelle radio, du coup?
5: Bah, de quelle radio? Bah, si je vous le dis, bah, c'est un peu trop facile, vous voyez. Bah, je suis venu en mouche pour me camoufler, quoi.
4: C'est-à-dire?
5: Si je venais en panthère, bah, je me serais fait griller, ouais. Donc, je suis venu en mouche, ouais, bon. Finalement, la mouche, ça pourrait être le nouveau logo qui pourrait remplacer la panthère, vous voyez.
4: Mais pourquoi?
6: Je crois qu'on l'a reconnu, hein.
4: Ouais.
5: Bah, parce que, vous voyez, c'est un peu merde, c'est la merde, vraiment, vous voyez.
7: C'est pour ça que j'ai à vous voir, vous voyez, pour surveiller. Regardez comment vous faites, vous voyez.
3: On a reconnu Jean-Paul.
4: D'accord.
7: Ah bon?
4: On a reconnu Jean-Paul.
7: Ah merde. Bon, ben voilà, ben on n'y arrivera pas, c'est déprimant. Ben, je vous laisse.
4: Ouais.
7: Moi, je suis allé retrouver une autre pote mouche, là, pour moi, monter le moral.
4: D'accord.
7: Elle est dans la merde.
4: Ah bon?
7: Si. En plus, elle est sur fun, vous voyez, ça arrange pas les autres. Ouais. Bon, chacun son problème.
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0: C'est vrai.
1: Réalisateur vidéo. Là.
2: Oui, mais notre réalisateur vidéo, il met des suites avec des canards dessinés dessus. Ouais. Est-ce que c'est vraiment le bon exemple? Ouais, même Chevignon, vrai. Ils ont décidé d'abandonner ça. 43% des Français disent que regarder un match des Bleus avec des chips ou un apéro améliore les chances de victoire.
3: Alors celui-là,
0: je suis d'accord aussi. Ouais.
3: Je suis d'accord.
2: Celui-là, il n'a pas été scientifiquement prouvé.
0: Si t'as pas de scission pendant le match, c'est pas un bon match.
2: Et enfin, 2% des sondés pensent que Upamecano bosse au Noroto de Vélizy.
1: Upamecano.
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0: banque à côté de chez toi des fois.
1: Et celle-là, pourquoi il y en a partout hein.
0: Voilà. Comment accueille, on va voir si tu es un bon banquier, comment accueille-t-on un client qui arrive avec un chèque du loto? Petit A avec du dermophile indien, tellement vous avez compris, avec une demande en mariage ou comme n'importe quel client?
2: Bon, les trois pourraient répondre, mais normalement, n'importe quel client, on les accueille comme tout le monde.
0: Très bien. Qu'est-ce qu'un DAB, un DAB? Un mouvement que seuls les boomers font aujourd'hui? DAB. Un banquier qui t'appelle direct quand t'es à découvert, comme DAB? Ou un distributeur automatique de billets?
2: C'est le distributeur automatique de billets.
0: Bonne réponse. Exactement. Dernière question. Qu'est-ce qu'un compte joint? C'est une réserve d'argent pour acheter de la drogue, c'est le compte joint. Ah ouais, bien sûr. Ouais, touchez pas, ça c'est mon compte joint. C'est une réplique de Carleur. Regarde-moi ce compte joint qui tient pas. C'est un compte collectif ouvert au nom de deux personnes.
2: Bon, bah ça vient la dernière.
0: Hein, voilà, mon ami. Ouais. J'entends un petit accent.
3: D'accent.
0: Franche-Comté.
2: Exactement, à Besançon.
0: Ah, j'entends, mais je reconnais, bien sûr, mais je reconnais tous les accents de France, monsieur, moi.
1: Presque l'accent belge.
0: Moi, je me suis baladé.
1: C'est pas mal.
0: Pas du tout.
1: Oh, si, un peu, il a eu l'intonation.
0: Mais non, mais ne les écoute pas, la Franche-Comté, c'est à Besac, c'est autre chose, rien à voir.
2: Exactement.
0: Je te fais un bisou, Steven. Tu veux dire un bisou à quelqu'un? Tu veux faire un petit bonjour?
2: Ouais, ben bisou mon papa, Joël, et puis ma chérie, Manon.
0: On embrasse Manon, bisous tout le monde, bonne journée.
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0: on est, c'est 1,90. Hein. On était, avant, on était à 1,60 hein, il y a deux mois. Hein.
1: Attendez les pleins électriques. Mmh. Attendez. Attendez le prix des superchargeurs sur l'autoroute. Attendez quand tout ça, ça va monter. Attendez quand il y aura les taxes qui vont arriver. Attendez. Pour l'instant, on y gagne. Attendez. Attendez.
2: Oui, quand ils vont se rendre compte que...
1: Quand le parc automobile va être fait 60% d'électrique, bam ! Tu crois quand même pas que évidemment, l'État va laisser les taxes baisser sur l'essence et prendre de l'électricité pour rien. Enfin, tu vas voir combien ça va coûter à un moment donné de faire ton plein.
0: Bah, sur l'autoroute, c'est déjà le cas. Je crois que c'est pareil. Hein, c'est
1: prix, hein. Les prix à la pompe enregistrent un léger recul, mais une forte baisse reste peu probable. C'est ce qu'ils disent, hein, malgré l'accord Iran-États-Unis. Bah. Celui-là aussi, je l'attends, hein, l'accord Iran-États-Unis. Hein. On n'y est pas. Hein.
0: Ouais, parce qu'on ne sait pas ce qu'ils ont signé. Hein.
1: Parce que pour l'instant, t'as Trump qui dit « Allez, c'est bon, allez, c'est réglé, allez !» C'est quoi maintenant l'Ukraine ?
0: Je peux avoir le document ?
1: Oui, on lui dit « On peut voir le document, oui, tiens, tiens, regarde, il est là. Il est là. Tu sais, c'est comme le mec qui t'a raté chez le coiffeur. Je lui dis « Je peux voir la nuque ? » Oui, regardez, allez, hop, maintenant, tu dis « Attendez, vous n'avez pas bien vu derrière. » Si, si, il n'y a pas de... Mais il y a un trou, là. Mais non, il n'y a pas de trou. Regardez, il n'y a pas de trou. Bah, moi, je pense que c'est pareil. C'est le document, c'est « Je peux le voir, le document, il est là. Je peux le lire, non, tu ne le lis pas.
3: Le nucléaire, c'est pas clair encore.
1: Non, alors, mais c'est pas que c'est pas clair. C'est que les mecs, ils veulent envoyer des gars bien vérifiés qu'il n'y aura plus d'uranium et les Iraniens, visiblement, on dit jamais. Donc, si tu veux.
0: Moi, ce que je me méfie, c'est le droit, les taxes là, qu'ils vont mettre pour le droit de passage.
1: On en reparle. Donc, les prix à la pompe enregistrent un léger recul, mais une forte baisse reste donc peu probable, je vous le dis. Hein. La France réfléchit à négocier en direct avec des pays africains.
0: Ah, du coup, tu passes de l'autre côté.
1: Voilà, c'est en direct. On a des extraits de la négociation des barils de pétrole.
4: Tu l'as fait à combien ?

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2: Premier match de la Coupe du Monde pour les Bleus au MetLife Stadium. Est-ce que les joueurs sont prêts? On a qui avec nous en ligne? On est en liaison directe, hein, je crois.
3: Il y a Didier Deschamps qui est avec nous. Bonjour Didier.
4: Bonjour. J'ai envie de dire surtout bonsoir parce qu'ici c'est la nuit, vous le savez. D'ailleurs, actuellement, vous me réveillez.
3: Ah oui, mince, pardon. Tout va bien quand même, prêt pour le match de ce soir?
4: Bien sûr que je suis prêt, nous sommes confiants. D'accord. Sur le papier, on les explose. C'est un petit peu David contre Goliath.
3: Ouais.
4: Passe partout contre la boule. Le chaussé au moins contre le Babybel.
3: Oui, enfin, faut pas trop s'avancer non plus, Dédé. Hein. C'est respecter l'adversaire, quoi.
4: Enfin, on a quand même Griezmann de notre côté, Giroud, quoi? Mbappé et les autres.
3: Mais coach, on n'a plus Griezmann et Giroud. Maintenant, c'est Olysée, Dembélé, et voilà.
4: Oui, tu as raison, Kiki, mais c'est pas grave. Oui, de toute façon, c'est pas parce qu'on a perdu contre Argenteuil à la dernière Coupe du Monde que nous sommes devenus nuls.
3: Argenteuil, mais n'importe quoi, coach, c'est l'Argentine.
5: Ah oui.
4: Mais les Argentins, c'est pas les habitants d'Argenteuil.
5: Non.
3: Bah non, les Argentins sont les habitants d'Argentine. C'est comme les Hollandais, ce ne sont pas des petits gros à lunettes qui font du scooter et qui ne savent pas parler anglais, comme François Hollande. Les Hollandais, c'est les habitants de Hollande. Voilà, c'est simple, coach.
5: Elle a l'air perdue, là.
4: Et les Grecs?
3: Oui.
4: Ne sont pas recouverts de salade, de tomates et d'oignons?
5: Non.
4: C'est
5: non.
4: Ça ouais. Ce sont les habitants de la Grèce, alors.
3: Voilà, exactement, coach. Un peu con, quand même. Bon, bref, c'est pas le moment de réviser, on a un match à préparer. Hein. Bisous tout le monde et à bientôt. Hein.
4: Kylian?
3: Oui, coach.
4: Pourquoi Giroud et Griezmann ne sont pas là?
3: Mais coach, ils sont à la retraite. Ils sont à la retraite, coach. Voilà.
4: Je crois que je ne comprends plus rien du tout.

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1: La Villa des animateurs, on va parler de camping sur TF1. Vous regardez un peu
2: le film,
1: le film.
3: Ouais. Ah, on n'attend pas Patrick. Ouais, c'est passé hier.
2: Le premier était bien.

0: Salut, 6h du matin, bonjour. Mercredi, jour des enfants. Allez, allez, allez, on se motive. Il fait chaud dehors, on n'a pas bien dormi. Ce n'est que le début. Merci de nous écouter. Un point sur l'actu, un point sur la météo. Tous les jours, nous sommes là sur Europe 2 pour vous réveiller. Voici le Bifort.
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2: Bonjour à tous, bon réveil. Bon, c'est vrai que les

Restaurant, barbecue, bien vous mangez froid. Hein. Plus de gaz depuis hier matin chez 611 abonnés Tourangeau après la fuite d'une canalisation percée sur le chantier du tramway. Un coup de pelleteuse, distrait, maladroit, malheureux, appelez ça comme vous voudrez. GRDF est sur le coup et passera chez tous les abonnés pour les réalimenter en gaz. Feu vert ou non pour la réouverture d'Emmaüs Touraine, samedi à l'occasion d'une vente spéciale fête de la musique. Les 60 compagnons qui œuvrent à Évre-sur-Indre ont pu regagner leur logement lundi après l'incendie qui avait ravagé vendredi dernier une partie de l'entrepôt de 2000 mètres carrés. Déversement, 100 euros, c'est à partir d'aujourd'hui sur vos comptes bancaires. L'aide carburant promise par le gouvernement pour faire face

0: aujourd'hui sur vos comptes bancaires. L'aide carburant promise par le gouvernement pour faire face à la flambée des prix, une aide sous condition de ressources et pour laquelle il est toujours possible de faire une demande. À Évian, le sommet du G7 se termine ce soir. Il a été question de la guerre en Ukraine hier, en présence de Volodymyr Zelensky. Les dirigeants du G7 lui ont renouvelé leur soutien et promis de nouvelles sanctions à la Russie. Chine remballera son bazar chinois d'ici la fin de l'année à Paris. L'arrivée du géant de l'ultra fast fashion au BHV Marais avait créé une grosse polémique, mais sans attirer de clients. Erreur stratégique pour les repreneurs qui ont décidé de mettre fin au partenariat pour se recentrer sur la décoration et sur le bricolage. Quand ça se met à jouer devant, c'est costaud. Après une première période crispante, les Bleus ont passé la seconde hier soir à New York et inscrit 3 buts au Sénégal qui n'a répliqué qu'une seule fois, doublé de Mbappé qui devient le meilleur buteur de l'histoire des Bleus. Les vigilances vont pleuvoir, mais c'est tout ce qui tombera du ciel cette semaine. À nouveau très chaude hein, sur la Touraine, 34-35 cet après-midi. Ça va prendre encore quelques unités demain, chaleur intense que la nuit aura bien du mal à évacuer.
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0: Woody, Jesse, Buzz l'éclair s'animent à nouveau. C'est l'un des événements ciné de l'année. Le cinquième volet de Toy Story arrive en salle. En Touraine, plus de 30 ans après le premier. En 95, les jouets emblématiques s'apprêtent à vivre de nouvelles aventures dans un monde désormais ultra connecté. Ils feront la connaissance d'une tablette à laquelle Laura Felpin prête sa voix. Vous reconnaîtrez aussi Jonathan Cohen en jouet éducatif insolent et Jean-Pascal Zadi dans la peau d'un hippopotame GPS. Manu Payet, lui, est à l'affiche d'une comédie. Il devient génial dans laquelle il incarne un prof prêt à tout pour sauver sa classe d'allemand. Dans un registre plus émouvant, Ulysse raconte le parcours d'une famille confrontée à la découverte d'un syndrome génétique chez son enfant. Et puis, si vous cherchez du frisson, et avec ces températures, pourquoi pas Backroom, s'adapter d'une web-série phénomène, une porte étrange apparaît dans le sous-sol d'un magasin de meubles. Bon ciné, excellent début de journée avec Coé sur Europe 2, c'est le Before jusqu'à 7h. Syndrome génétique.

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3: Bonjour à tous et bienvenue dans les moins grosses têtes avec aujourd'hui autour de la table en cette journée mondiale de l'agriculture, celle qu'on surnomme la poule, la journée pour du 2, stouf.
4: Bonjour.
3: À ta gauche, c'est le cochon de l'équipe, à force de faire la pieuvre, il a la queue en tire-bouchon, Pietre.
5: Bonjour.
3: À tes côtés.

0: On commence avec une première question d'un auditeur, monsieur Tex. Ça fait une blague à ma et ma femme à Paris. Blague et ma femme à Paris.
1: C'était pas rigolo.
0: En 1835, quelqu'un ou quelque chose a officiellement été élu maire d'une petite ville américaine, provoquant un scandale politique. Mais qui c'était ?
2: Donc c'était un animal déjà.
0: Oui, un animal.
2: Un chien ?
0: Non.
3: Une vache.
0: Pas une vache.
1: Est-ce que c'est un animal qu'on voit en France, qu'on peut voir en France ?
0: Oui, on en a en France, oui.
3: Une dinde ?
0: Pas une dinde.
4: Des blaireaux.
0: Alors c'est pas... Non, non, non.
3: À la campagne ou à la montagne,
0: en Alors, fait. C'est à la campagne. Alors, il y en a où on connaît plus le féminin, mais là, c'est le masculin qui a été élu.
5: Waouh, le brebis.
0: Alors, c'est pas une brebis.
5: Une chèvre.
0: Pas une chèvre, donc.
1: Donc, c'est un bouc.
0: Un bouc. Bonne réponse de Pietro dans la ville de Laritas. On va terminer avec une dernière question d'un auditeur fier de sa femme. Monsieur... Un stop, ma femme, à Fresnes. Un stop, ma femme, à Fresnes.
3: On a compris.
0: Pendant longtemps, Singapour interdisait quelque chose à ses habitants dans la rue, sous peine d'amende. Mais quoi ?
3: De cracher par terre.
0: Alors, c'est pas cracher, c'est un rapport avec la bouche.
1: De téléphoner, de parler ?
0: Pas téléphoner, non.
3: Une sucette.
0: Non, alors il y en a qui le font de façon pas élégante, d'ailleurs.
3: Roté.
0: C'est pas roté, on le fait de façon pas élégante.
1: C'est jamais élégant,
0: ça dépend. C'est pas sifflé, non, non.
3: Chanter.
0: C'est pas chanter, réfléchissez à ce que je dis, certains le font de façon pas élégante.
1: Mâcher.
0: Mâcher, donc.

0: écraser jusqu'au bout le tube de dentifrice. Faut pas gâcher.
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2: Le top de Stouff aujourd'hui, oui. Spécial.
3: Préoccupation des hommes pour cet été.
2: Allons-y.
3: L'été en général. La première préoccupation, c'est évidemment le barbecue qui devient une question d'honneur. On refuse l'aide de quiconque approche le charbon. On cherche la cuisson parfaite.
4: Chacun a sa technique en plus.
2: Non seulement.
3: Les gars, tout à l'heure, je vous entends parler de côte de bœuf. Tu l'as fait comment?
2: Non seulement je ne refuse pas l'aide,

0: tellement la vie.
1: Vous le faites
0: ça.
1: Tous, ouais, tu vois.
2: Et le fond avec le bruit de l'hélico, là.
0: C'est le meilleur moment.
2: Ouais.
0: C'est le meilleur moment.
1: Une autre préoccupation, c'est le bac à glaçons pour l'apéro. C'est la mission incontournable l'été.
0: La machine à glaçons.
1: Il faut toujours que ce soit prêt.
0: En fait, une machine à glaçons, je pense que c'est l'un des meilleurs investissements. Ça vaut plus rien.
2: Ouais.
0: T'achètes ça sur tous les sites, machin, ça vaut plus rien du tout.
3: Il faut avoir de la place, par contre, c'est chiant.
0: Tu peux sur l'arrière-cuisine dans un fond, tu le sors dehors, même pour l'été. C'est extraordinaire. Ouais.
2: Mais c'est vrai que c'est pas mal.
1: Et dernière préoccupation pour vous, messieurs, l'été, c'est le choix existentiel du maillot de bain. Slip moulant, short long, bermuda, faire attention aux bites qui dépassent au-dessus.
0: Ça, il dépasse.

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3: Champion du monde de l'actu. Un supporter allemand anonyme, devenu star de TikTok grâce à une seule activité, suivre Leon Goretzka.
4: Goretzka,
3: qui est un footballeur star partout dans le monde, il le suit et il crie son nom en boucle face caméra. Le mec n'a que ça à foutre, imaginez le cauchemar. Il suit le gars et dès qu'il il se filme en train d'hurler. Il
5: Tu vois,
3: il vient de le faire une fois, ça m'a déjà saoulé. Pendant chacun de ses déplacements sportifs, il y a des millions de vues à chaque nouvelle vidéo. Goretzka espérait souffler un peu en partant disputer la Coupe du Monde aux États-Unis. Et ben, à son arrivée, le gars l'avait suivi.
6: Ja, durchweg positiv. Ich glaube, wir haben gute Spiele reingefunden über den Kampf. Ja, sorry.
3: Sorry. Dès qu'il en veut plus, remets le hurlement pendant l'interview.
6: Positiv, c'est vrai. Ich glaube, wir haben gute Spiele reingefunden über den Kampf.
3: Sorry.
6: Ja, sorry.
3: Voilà.
4: Eh oui.
3: Non, le pire, c'est quand il dort la nuit, c'est pénible. Ah bon?

0: Nous en avons, vous en avez peut-être dans votre entreprise, c'est normal, hein, voilà, c'est l'ouverture au monde de l'entreprise. Restez avec nous, dans un instant il y avait la compile des stagiaires, après la news de 6h30, la météo, à tout de suite.
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2: Quel programme, salut, Coé, bienvenue. Les amis, c'est une fin de semaine torride qui s'annonce en Touraine. Risque d'orage identifié demain, on va en parler après les infos. Alors, des journées brûlantes, des nuits tropicales, vous faites le rapport. La fin de semaine météo sera compliquée, caniculaire, disons les mots, en Touraine. Vigilance jaune dès ce midi et sans doute un peu plus à partir de demain et vendredi, les maxis atteindront 40 degrés dimanche et lundi et ne descendront plus en dessous de 22. Les travaux ont commencé lundi avec déjà un incident sur le chantier de la deuxième ligne du tramway boulevard Jean Royer. Pouf, une canalisation de gaz percée par un engin de chantier. Il a fallu couper le gaz hier matin chez plus de 600 abonnés. GRDF va maintenant se déplacer chez chacun des clients pour réalimenter le réseau. Le braqueur de boulangerie interpellé lundi à Saint-Étienne-de-Chigny. Les gendarmes enquêtaient depuis fin avril et les premiers larcins commis à Saint-Cyr, à Fondette, La Mambrolle, Notre-Dame-d'Oëme, Neuilly-Pompierre et Montbazon. L'auteur présumé des vols est connu de la police et il comparaîtra bientôt devant la justice. Alors lui avait braqué le visage cagoulé la pharmacie de Montrésor pour voler une boîte de médicaments à base d'opioïdes. Il y a quelques jours, les gendarmes sont allés débusquer le voleur dans la Creuse. Il a reconnu les faits en garde à vue et sera bientôt convoqué devant le tribunal pour extorsion de fonds. En France, plus de 660 000 gros rouleurs vont recevoir leur prime de 100 euros aujourd'hui. L'opération a pris un petit peu de retard, victime de son succès. Il a fallu traiter 900 000 demandes. Fin du G7 à Évian. Aujourd'hui, le président Trump sera reçu ce soir à Versailles par Emmanuel Macron à l'occasion du 250e anniversaire de l'indépendance des États-Unis. Des tensions dans la Manche, une frégate russe a tiré des coups de semonce en direction d'un yacht britannique qui se serait trop approché. Ni blessé ni dégâts. Outre-Manche, les autorités parlent d'un incident isolé.

0: La chanson du jeune qui obtient un stage à Europe 2, mais à la compta.
1: C'est la fête de trop.
0: La chanson du stagiaire chez les municipaux.
2: Un chef, un petit verre, on a soif. Allez, chef, un petit verre, on a soif.
0: Dédicace à la Belgique, le grand Jojo. La chanson du stagiaire de 15 ans au GIPN.
3: Mes chers parents, je pars. Je vous aime, mais je pars.
0: Vous croyez qu'il y a des stages d'observation au GIGN?
4: Allez, gaz lacrymo!

0: De merde, ah, oui.
1: Je demande.
0: Ah non, bah faux.
1: Faux, effectivement. Les joueurs, ça je l'ai déjà dit. Les joueurs ont 5 secondes pour effectuer les touches et les 6 mètres. Si le délai est dépassé, la touche est inversée à l'adversaire et le 6 mètres retardé devient un corner.
2: Ah ouais?
0: Ah, ça devient un corner? Non, bah non. Enfin, non, attends, t'es en train de me
1: donner un Pietre, il fait des oui, des non.
0: Mais tu sais quoi, vu sa tronche, je vais dire vrai.
3: Oui, c'est vrai.
2: Ouais. Ah,
3: c'est
2: vrai. Ah ouais?
3: Ouais.
0: Je savais pas, ouais.
3: Mais
0: plus.
3: C'est pour la Coupe du Monde.
2: Oui, oui
3: c'est.
2: Monde.
3: Non, mais là, c'est les. Non, après, l'idée, c'est que ça reste tout le temps derrière,
1: d'accord.
3: Quoi.
1: C'est un test. Tout gardien mesurant moins de 1m80 peut utiliser un tabouret, vrai ou faux?
0: Faux.
1: Effectivement. Si un joueur pleure après un tacle, l'arbitre est tenu de le consoler avant de siffler. Vrai ou faux?
0: Bah écoute, ça serait peut-être plus mignon, mais bon, c'est faux.
1: C'est faux. Il est désormais strictement interdit aux joueurs de se couvrir la bouche avec le maillot ou les mains lors d'une confrontation verbale ou d'une contestation face à l'arbitre. T'es rien
0: ah, je sais qu'il y avait, plus la célébration, il y a un truc où t'avais plus le droit, mais
1: rien
0: ça,
1: à
0: je
1: voir.
0: Pense que ça doit rentrer
3: là, c'est
0: dedans
3: pour
0: quand
3: parler.
0: Même. Ouais, mais ouais. Ça doit rentrer dedans quand même, je pense, parce que si tu le traites de.
3: Bah oui, c'est
1: de...
3: comment ça.
1: Je pense donc,
3: oui.
1: T'as pas le droit de te couvrir.
2: Ouais. En fait, c'est pour éviter les trucs racistes et compagnie.
0: Voilà.
2: Comme ça, en fait, ils font ça et tu vois pas.
4: Et nous, on
2: il
4: peut
2: y
4: pas.
2: A eu une grosse histoire il y a 2 ou 3 mois là-dessus.
4: Nous, on c'était peut pas en radio, parce que même si je fais ça, ouais. Colin, ouais, tu vois, tu m'entends.
1: Ouais. Tout joueur qui célèbre un but pendant plus de 30 secondes est automatiquement voilà. Remplacé par sa mère.
0: Ah non, bah non. Pas par sa mère,
2: allez, maman.
1: C'est faux aussi.
0: C'est faux aussi.
1: Bravo. Et alors là, ouais, voilà, bravo. Bah c'est un sans faute.
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1: Dans un instant, nous serons là sur Europe 2. Comme tous les jours, nous arrivons aux alentours de 6h58 approximativement. Et nous aurons dans un instant le président Macron. Nous l'avions appelé en direct de sa chambre d'hôtel. Vous savez, on a appelé l'Élysée transfert. Nous, on a le numéro de tout le monde. Vous me dites, on lui a demandé comment ça se passait. Bon, bah, comme d'habitude, il ne savait pas qu'il était à l'antenne. En revanche, nous avons appris des choses incroyables sur le président Trump. Vous restez avec nous, vous saurez tout ça. C'est Europe 2, c'est mercredi aujourd'hui, à tout de suite.
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au rouge dans les jours qui viennent. Restaurant, barbecue, sinon faut manger froid. Hein. Plus de gaz depuis hier chez 611 abonnés Tourangeau après la fuite d'une canalisation percée sur le chantier du tram. Coup de pelleteuse maladroit. GRDF est sur le coup et passera chez tous les abonnés pour les réalimenter en gaz si c'est pas déjà fait. À son actif, une série de braquages dans les boulangeries à Saint-Cyr, Fondette, La Mambrole, Notre-Dame-d'Oé, Neuilly-Pompierre, Montbazon depuis la fin du mois d'avril. Le voleur présumé a été interpellé lundi chez lui à Saint-Étienne-de-Chigny. Un homme de 33 ans, déjà connu pour des vols, qui sera jugé dans les semaines qui viennent. Lui avait braqué visage cagoulé la pharmacie de Montrésor pour voler une boîte de médicaments à base d'opioïdes. Je ne sais pas si c'est opiocide ou opioïde. Il y a quelques jours, bref, les gendarmes sont allés débusquer le voleur dans la Creuse. Il a reconnu les faits en garde à vue et sera bientôt convoqué devant le tribunal pour extorsion de fonds. Pas de feu vert encore pour la réouverture d'Emmaüs Touraine samedi à l'occasion d'une vente spéciale fête de la musique. 60 compagnons qui travaillent à Évre-sur-Indre ont pu regagner leur logement lundi après cet incendie qui avait ravagé vendredi dernier une partie de l'entrepôt. Des versements, 100 euros, c'est la prime, ce que vous allez recevoir sur votre compte bancaire, prime aide, comme vous voulez, au carburant promise pour faire face à la flambée des prix. C'est sous condition de ressources et vous pouvez toujours en faire la demande. Dans quelle proportion avez-vous été exposé au cadmium, le métal lourd qui présente des risques pour la santé depuis hier, l'assurance maladie rembourse et dépistage? Seulement pour une partie des Français si vous habitez un endroit particulièrement exposé. Quand ça se met à jouer devant, c'est du très lourd. Après une première période un peu crispante, les Bleus ont passé la seconde hier soir à New York et inscrit 3 buts au Sénégal qui n'a répliqué qu'une seule fois. Doublé de Kylian Mbappé qui devient le meilleur buteur de l'histoire des Bleus. 58 réalisations dont désormais 14 en Coupe du Monde. Et puis les vigilances qui vont pleuvoir. Mais c'est tout ce qui tombera du ciel cette fin de semaine. Ça s'annonce très chaud bien sûr. 34-35 cet après-midi. Les maxis qui vont en

0: fin de semaine, ça s'annonce très chaud bien sûr, 34-35 cet après-midi. Des maxis qui vont encore grappiller quelques unités demain, chaleur intense que la nuit aura lieu.
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0: Ouais, c'est calme hein, ce matin, je rappelle aussi les travaux, surtout même hein, de cette deuxième ligne du tramway, boulevard Jean Royer, fermé à l'ouest entre les rues Giraudot et Dessay, à l'est entre la place de la Liberté et la rue Bugeaud. Déviation bien sûr pour les voitures et puis les bus aussi, la ligne 4 ne dessert plus le boulevard, mais passe par Wagner et Churchill, entre les Atlantes et Saint-Sauveur. 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
1: Ah, quelle belle équipe j'ai tous les matins. Quelle belle équipe. Ils sont là, ils sont beaux. Alors que franchement, ça fait un an qu'ils se réveillent, il n'y a pas d'heure le matin. Ça fait un an qu'ils travaillent le matin, l'après-midi. Enfin non, pas exactement un an, le matin et l'après-midi. Mais voilà, ils sont encore beaux, ils sont frais. Stouff, elle est fraîche alors qu'elle se maquille pas. Regarde-moi ça.
2: Si, là, je suis un peu maquillée.
1: Non. Ah, non, t'es maquillée.
3: Il y a bien 2 cm.
1: Il faut y retourner.
2: N'importe quoi, toi.
1: Non, mais franchement, vous êtes. Moi, je vous trouve beau le matin. Regarde-moi ça, Vito. Vito, je l'ai
2: On n'a pas beaucoup dormi pourtant.
1: Vous n'avez pas vu son petit pantalon à Vito, on dirait.
2: C'est quoi, c'est un petit chino?
1: Un tennisman, non. Wimbledon 1922. Il nous a mis un petit pantalon blanc, là. Il est.
3: Je vais faire la moustache.
1: Et beau comme tout. Corentin, nickel.
3: Bonjour.
1: On est dans les mêmes teintes, toi, ouais, et moi, Dion. Petit gris.
4: Sans le vouloir aujourd'hui.
3: Blanc, blanc, de toute façon, gris, blanc, comme d'hab, quoi, noir.
4: Ouais, c'est bien, sûr, on va pas mettre des t-shirts roses à moitié délavés avec une tache jaune au milieu. Un pantalon vert-mante.
1: Excuse-nous de pas ressortir les fringues des années 80.
4: J'habite dans le noir.
3: J'apporte un peu de couleur à cette émission terne.
2: Très jolie, Pietre.

0: Toi, t'as pas le droit d'allumer les lumières, toi. toi, tu fais. Moi, toi, là, par exemple, depuis ce matin, je me fais engueuler.
1: Parce que
0: j'ai eu le malheur à me dire, je ne comprends pas ce que tu as fait ce matin pour faire du bruit, machin. J'ai pris un t-shirt dans un placard.
1: Mais toi, en mode avion. Hein.
0: Le drame absolu. J'ai pris un t-shirt dans un placard.
2: Mais t'abuses aussi.
0: Ah, mais gars, ouais. je me lève, faut vous rendre compte, je me lève sur la pointe des pieds. Je ferme les portes avec délicatesse. Je prends une douche, genre je mets ma main sur le pommeau de douche pour que l'eau ne fasse pas trop de
3: bruit.
0: Je me sèche en silence, je ferme toutes les portes, je machin, je truc. J'ai le malheur de prendre un t-shirt. Ben voilà, tu m'as
1: réveillé. Pourquoi tu prépares pas tes affaires la veille? Et tu les poses dans le salon. Ouais, moi, c'est ce que je fais.
0: C'est ce que j'ai fait. Bah, enfin, j'avais posé mes fringues, mais j'ai oublié un t-shirt. Voilà.
2: Tente de faire un smoothie demain matin pour voir.
4: Et une petite verre d'espresso. Ouais.
0: Tu as un smoothie, chérie?
3: Accroche un tableau aussi.
0: Tu sais, le truc, là, comment ça s'appelle, le tire-jus, là, le truc qui est.
1: Oui,
0: la centrifugeuse.
1: Ouais.
0: La centrifuge avec le gingembre.
2: Après, t'es sur une petite salade.
1: Non, mais elle a le sommeil trop léger. C'est pas possible.
0: Tiens, j'ai envie de presser des carottes. Non mais
3: après,
0: franchement,
3: tu laves tout, tu sais, le gros truc dans l'évier qui se cogne par l'eau.
0: Et je finis en partant, je mets une machine à lave-vaisselle. Ouais.
3: Et en partant, tu sonnes. Voilà.
4: J'ai pas pris de t-shirt.
0: Je t'ai laissé les clés à l'intérieur.
4: Mais t'as pas pris de t-shirt, t'étais torse nu.
0: Non mais vraiment, album. Vous savez quoi? T'as raison. Je vais lui laisser le choix. Demain, ou je prends un t-shirt, ou j'allume tout le reste de la maison.
2: Tu vas arriver en slip là, la radio.
0: Qu'est-ce qu'on fait? Voilà, je te laisse choisir. Bon, l'équipe est en forme ce matin. Nous parlerons de la France qui bosse et qui se lève tôt dans un instant pour saluer tous les métiers. Hein. On embrasse tous ceux qui se réveillent très tôt et qui nous écoutent et qui ont choisi Europe 2 pour les accompagner dès le matin et pour rigoler plutôt que de se taper l'actu dans laquelle, bon, on n'a plus rien. Les droits d'hormone.

0: pouvez boire, vous pouvez vous baigner dedans, oui. Et vous ne craignez absolument rien. Oh. Je vous expliquerai ça dans un instant. Qu'est-ce qu'on écoutera, Vito?
1: Mike Smith.
0: Nous aurons le Uber Eats Machine avec le classement des trucs que vous avez le plus commandé chez vous à la maison. Le son des réseaux, on vous parlera tout à l'heure du gars qui a la pire interaction sociale. C'est reparler avec les gens, c'est pas...
1: Non.
0: C'est pas son truc. Et la villa des animateurs, nous reviendrons sur 20 tubes des années 90. Ça, ah. Alors ça, ça sent les primes de fin d'année sur W9, ça c'est quand il n'y a plus d'argent.
1: Qui ont été tournés il y a 6 mois.
0: Toutes les chaînes de télé, elles ont leurs secrets. Elles ont leurs trucs. 6 mois? T'es gentil, je pense que c'est un truc qui a 10 ans. Ça.
2: Ah ouais, d'accord. Bah,
0: l'avantage du classement du tube des années 90.
1: Qui bouge plus. Eh oui.
0: Bah, tu mets Jérôme Anthony dans un studio, puisque tu le revois 5 ans plus tard, ou ça change pas, ces années 90.
1: Si, ils disent en 2019, machin, qu'il prend une photo avec son iPhone 12 et tout.
0: Bah, ça gêne personne à la télé. Hein.
1: D'accord.
0: T'es 18, c'est que ça. Hein. C'est sur accueil, je te rappelle que la dernière fois, je suis resté bloqué sur des conseils déco. J'ai vu à la fin que ça datait de 2012.
1: Ouais, les pots de peinture, ils étaient en franc.
3: Les gendarmes, ils étaient en R5.
0: Nous aurons Nagui et Emmanuel Macron tout à l'heure et Jean-Marie Bigard dans la villa des animateurs. Alors je vais quand même vous faire le petit résumé football pour les nuls, pour briller à la machine à café comme vous sachiez quand même quoi dire. Doublé pour Mbappé, hein, tout le monde hier disait hier Mbappé se la raconte, c'est ce que je vous disais hier matin je vous disais tout le monde dit qu'il se la raconte, laissez-le mettre deux buts, ça deviendra le meilleur du monde. Ce matin la France se réveille, c'est le meilleur du monde.
4: Mais il se la raconte quand même.
0: Non c'est fini, je voyais que des reportages ce matin sur les chaînes de télé, c'est le meilleur. Qui tu m'as fait vibrer, ça y est, on a oublié.
4: Bah, heureusement qu'il y avait Olysée quand même pour lui faire les passes décisives. Si, en
0: mais les gens ne retiennent quoi, que le mec qui vient.
1: T'es mauvaise toi.
4: Non mais il a été super.
3: Olysée c'est du match, hein.
4: On est d'accord, Quentin, merci.
0: Mais franchement, quand tu t'es tapé 500 bornes avec ta famille pour conduire la famille au camping, on se souvient de qui? Du mec qui a conduit, pas de Jean-Michel qui t'a révisé la bagnole chez Point S. Enfin, à un moment donné, c'est ouf, on garde que l'essentiel.
4: Non, mais c'est un travail d'équipe, c'est pas moi, jeu, encore une fois.
1: T'inquiète. Mais c'est ton ex ou non?
4: Non, mais bon, moi, j'ai mis un but. J'étais pas tout seul à mettre le but, gars.
0: Visiblement, Mbappé, c'est ton ex, il est reparti avec des trucs. Il a pas laissé
1: la pension.
4: Je suis d'accord, c'est mon deuxième.
0: J'ai oublié de faire un chèque,
4: le deuxième but extraordinaire.
0: Bon, il est parti avec les rideaux.
4: Donc,
0: je le dis, doublé d'Mbappé et doublé pour Haaland et triplé pour Messi. Ça, c'est le résumé de la Coupe du Monde hier.
1: Ok.
0: Par contre, donc fausse couche pour Dembélé.
1: Ah oui, par contre.
0: Fait chier, putain. Ouais. On refait. Ousmane, il va marquer. L'autre, il joue comme une
3: brèle. Il marque pas, quoi.
0: Quand que je change les paroles de ma chanson, moi. Moi, ça me fatiguait, c'est ça. Et puis, mauvaise nouvelle pour les naturistes de France. Et notamment, alors, je vais vous donner une région où vous n'aurez une ville où vous n'aurez pas le droit d'y aller. C'est la plage de Villeneuve-les-Maguelones. Vous ne connaissez peut-être pas, c'est à côté de Montpellier, croyez-moi. Les zézettes à l'air de Montpellier connaissent, hein, puisque tous les gens qui sont naturistes connaissent les plages naturistes, c'est normal.
1: C'est la plage du Prévost, je crois.
0: Sauf que c'est dans l'Hérault. Ils sont en colère, parce que désormais, ils n'ont plus le droit d'être nus sur une plage qui était mixte, qui jusque-là tolérait
1: c'était mixte,
0: les textiles et les naturistes. Cette année, c'est fini. Ça fait des décennies qu'ils avaient le droit de le faire. Le maire entend prévenir des troubles à l'ordre public. Bon, je vois pas en quoi c'est l'ordre public. Ça fait 30 ans que ça existe.
1: Il a peur qu'il y ait des textiles qui soient choqués en disant...
0: Sauf que si tu vas sur...
1: J'ai mon enfant, il voit
0: des... Mais si tu vas sur cette plage et que ça fait...

0: Bac quoi aujourd'hui?
1: C'est le bac de la deuxième spécialité pour les terminales.
2: Ah, ouais,
0: d'accord. T'es à la bonne vitesse là, au niveau du début?
3: Il non, il est en 0,5 sur
0: mec,
3: WhatsApp.
0: Mec, j'ai l'impression que c'est un message WhatsApp mais que j'ai mis au ralenti.
4: Je veux dire, la fin d'année est un peu sévère pour les gens.
0: Champion du monde de l'actu, Joseph Langlinglingling. Il s'appelle comme ça, hein. Joseph Langling. C'est le guide du musée de Düsseldorf. Il insulte les visiteurs, il critique les choix artistiques de la direction. Mais que la première personne qui prend une mauvaise photo lui défonce la gueule. Vous pouvez vous dire que ça fait des mauvais commentaires. Et bien, pas du tout. Ces visites affichent complet plusieurs semaines à l'avance parce que ça fait marrer les gens. Et ça fait une visite atypique et les gens le prennent au second degré.
2: Comme le restaurateur, là.
3: Ouais, qui insulte aussi les clients.
0: Bah, je trouve ça marrant. Voilà, faut pas dépasser trop loin quand même. Tête de cul, on est. Monsieur. On a une cliente, inquiétez pas au courant. Elle a dit cette.
5: Hey, je suis pas venu ici pour souffrir, ok.
0: Elle était pas bien. Deuxième champion, c'est un pilote canadien. Il a 59 ans. Lui, c'est mon champion toute catégorie. Il a volé pendant 16 ans aux commandes d'un Boeing Air Canada avec une licence de capitaine falsifiée. 900 vols sans avoir la moindre qualification officielle. En 2009, plutôt que de passer les examens nécessaires pour devenir capitaine ou commandant, je ne sais pas comment on dit, il a simplement décidé de contourner le problème. Il a falsifié les documents, empochant au passage des millions de dollars de salaire de capitaine. La fraude n'a été découverte que l'an dernier lors d'un contrôle de routine, soit 16 ans, 900 vols, plusieurs centaines de milliers de passagers plus tard.
3: C'est hallucinant.
0: Bah, c'est un très bon, gars. Mais il s'est volé.
3: Il a dû faire une formation
0: Je pense qu'il a lu, il a lu la radio, il a lu les trucs, il a dû se débrouiller, il doit être très fort là-dedans, mais par contre, il est volé. Oui. Vient de retrouver un poste, on me dit, de contrôleur général à la centrale nucléaire de Gravelines.
3: Tout
0: va bien. Et enfin, le ministre en chef du Pendjab. Je vous donne pas son nom, parce que de toute façon, vous savez pas où est le Pendjab. Donc, il a

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1: Coé, le matin sur Europe 2, est entouré d'une équipe de journalistes. Non, ça c'est pas vrai.
0: D'animateurs.
2: Non plus.
3: Du Maurice.
4: Voilà.
0: Bon.
1: C'est qui les gens en fait?

0: J'ai compris, j'ai compris. On va voir si tu connais en pneus, tiens. Qu'est-ce qu'une bande de roulement? C'est des voyous qui roulent des mécaniques? C'est une érection qui fait des 3 à 8?
1: Bande de roulement.
0: C'est une couche de gomme épaisse en contact avec le revêtement routier?
2: Ah bah j'irai la 3 hein.
0: Évidemment. Qu'est-ce qu'un indice de charge? Un indice de charge. Un voyant pour savoir à quel point le pneu est bourré.
3: Il change.
0: C'est un petit rugbyman énervé qui porte le numéro 10. Indice de charge.
1: Un indice de charge.
0: Voilà. Ou c'est un code numérique qui correspond à la charge en kilos qui peut être supporté par un pneu.
2: Ah bah j'aurais bien dit la 1 mais c'est la 3.
0: Et voilà, dernière question, elle est très facile. Qu'est-ce qu'un démonte pneu? Un gros zizi? Un appareil mécanique conçu pour séparer le pneu de la jante ou c'est un super gros zizi?
2: Ah les trois réponses sont pas mal, mais c'est la 2, effectivement.
0: Bravo, je te fais un gros bisou. À qui tu veux dire un petit bonjour ce matin, ma petite Morgane?
2: Eh ben, je souhaite une bonne journée à toutes mes équipes et bonne journée également à vous et un gros bisou également à mon chéri et ma fille qui m'écoutent.
0: Merci ma chérie, je t'embrasse fort, on embrasse tout le monde. Gros bisous à toi, belle journée.
2: Bisous, belle journée à bisous. Vous.
0: T'es où là Morgane, t'es où?
2: Là, je vais direction
0: Saint-Étienne. Oui, il va faire chaud aujourd'hui.
2: Exactement.
0: Ah voilà, bah nickel l'intro. Ah oh. 20 ans de

Hier matin, il a fallu couper ce gaz chez plus de 600 abonnés. Le braqueur de boulangerie a été interpellé lundi à Saint-Étienne-de-Chigny, à son domicile. Les gendarmes enquêtaient depuis la fin avril et ses premiers fric-frac à Saint-Cyr-sur-Loire, Fondette, La Membrolle, Notre-Dame-d'Oé, Neuilly-Pompière ou encore Montbazon. Fric-frac, oui, un mot de 1943. Lui avait braqué le visage cagoulé la pharmacie de Montrésor pour voler une boîte de médicaments à base d'opiocide. Il y a quelques jours, les gendarmes sont allés débusquer ce voleur dans la Creuse. Il a reconnu les faits en garde à vue et sera bientôt convoqué devant la justice. En France, plus de 660 000 gros rouleurs vont recevoir leur prime 100 euros à partir d'aujourd'hui. L'opération a pris un petit peu de retard, victime de son succès, puisqu'il a fallu traiter 900 000 demandes. La fin du G7 à Évian. On boit que de l'eau là-bas. Ce mercredi, le président Trump sera reçu ce soir à Versailles par Emmanuel Macron pour le 250e anniversaire de l'indépendance des États-Unis. Le Sénat qui valide le travail du 1er mai pour les salariés dans les boulangers, chez les fleuristes, et puis la loi d'urgence arrive aujourd'hui en commission au palais du Luxembourg. Les sénateurs pourraient adopter un amendement favorable à la réintroduction de pesticides pourtant interdit, au nom de la défense de l'agriculture française. Alors ça, c'est de l'ultra fast fashion, le partenariat BHV Chine qui tourne court à l'occasion d'un changement de propriétaire. Le magasin parisien met à la porte le géant chinois. Le salon Vivatech ouvre ses portes à Paris jusqu'à samedi. C'est le plus gros événement européen dans ce secteur des nouvelles technologies. Il sera bien sûr question d'intelligence artificielle et de robots humanoïdes. Ça

0: 13. Vous pouvez être appelé tout à l'heure à 8h25. Je vous demande quelle est la seule radio qui vous offre un an de loyer. Vous me répondez. Ce sera peut-être aujourd'hui. Ou un mois. Ou un an. Ou un mois. Ou un an. Petit message, hein. Vous nous laissez sur le répondeur.
1: Salut Koé, j'aimerais faire un petit coucou à mon grand frère. Ouais. Il n'y a qu'un an de différence. Que je peux appeler depuis 2 semaines grand-père. Voilà. La petite Emma est née il y a 2 semaines, qui fait de moi un grand-oncle aussi. Ben lui, c'est le grand-père. Voilà. Merci, portez-vous bien.
0: Mais un choc.
2: Gros bisous.
3: Bientôt t'es arrivé, c'est bientôt. Bah, même toi, Pietro.
2: Pas vrai. C'est
3: possible. Ouais, je pense que ça va, ça va t'arriver avant Coco.
0: Toi
4: je les ai prévenus, moi.
3: Ouais. Papy Pietro.
2: T'as prévenu quoi, toi
0: question. Comment il va s'appeler? Ils vont t'appeler Papy?
4: Mais comme toi, John Myers.
0: Non, John Myers, c'est moi.
4: Non, il a
2: choisi un autre nom.
0: Papy Jean-Pierre. Je veux que mes petits-enfants, un jour, m'appellent John Myers.
5: Ouais, ouais.
0: Papy Jean-Pierre. Ça fait bien, je trouve.
2: Michael Parkside.
0: Hein.
4: Ah ouais.
0: Ou Charles Bronson. C'est pas mal, Charles Bronson. Il y a un côté justicier dans la ville.
4: William Peel.
0: C'est qui ça? Ça, c'est Charles Bronson, c'est bon. Tu vois, ça leur dira rien aux gamins, Charles Bronson. Mais nous, on sait ce que c'est, on a la référence. On a la référence. Donc, tu vois, on sait. C'est qui vient de chercher ton papy? Et là, ils s'arrêteront et diront, c'est pas mon papy. C'est Charles Bronson. Et là, toi, j'arriverai comme ça, je mettrai une moustache, parce que j'aurai une moustache. Un justicier à la maternelle. Je peux te dire que les gamins, ils vont me parler autrement.
4: Come on.
2: Ah, mais c'est peut-être pour bientôt, en fait. Vous parlez.
0: Jamais de la vie.
2: Quoi, jamais de la vie. Tu vas pas les interdire, ils ont plus de 20 ans.
6: Ils sont en couple, tes enfants ou pas?
0: Oui, mais.
2: Oui, ils sont en couple, tes enfants. Ça fait ta fille, ça fait très longtemps, d'ailleurs.
0: Ah oui,
2: ton fils, je sais pas.
0: Non, mais laissez tomber.
4: J'ai papy.
0: Mais c'est oublié, oublié tout ça, pas du tout.
3: Ah bah tiens, regarde.
0: Ouais, non. Je viens de jeter mon téléphone. Nous aurons le son des réseaux dans un instant. Vous parlerez de quelqu'un qui a un problème avec les interactions sociales. C'est pas son grand truc. La Villa des animateurs reviendra sur les 20 tubes des années 90. C'est à la télévision. Ce soir, nous aurons sur W9 Nagui jouera avec Emmanuel Macron. Il y aura Jean-Marie Bigard dans la Villa des animateurs. Mais voici le Uber Eats Machine de la semaine. Attendez, oh là là. Oh là là, attendu, une info qui vient de tomber. Une info dingue là qui vient d'arriver.
4: Alors,
0: vous pourrez la. Non.
4: Je vais être John Myers.
0: Eh ouais. Charles Bronson. Je vous le dis, cette info, vous en ferez

0: Avec quoi?
1: Avec un peu d'ail.
2: Par contre, après, tu pues ma gueule.
3: À la première classe, cette semaine, du Uber Eats Machine, vous ne l'aviez pas vu venir. C'est l'ami du petit déjeuner, c'est le nom qu'elle porte dans le sud-ouest et je me fais souvent rattraper quand j'ai le malheur de dire pain au chocolat. Et non, la chocolatine.

0: Ah oui, je me le disais aussi.
1: Ah ouais, évidemment.
2: Chocolat spleen.
1: Bah oui.
2: Spleen.
0: Chocolat spleen.
2: Chocolat spleen.
1: Va falloir partir en vacances aussi un jour.
0: Ah, il est temps.
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1: Vous êtes en train peut-être de manger votre chocolat spleen. Vous êtes en train de vous dire, mais quelle est cette émission de radio? Nous sommes là tous les jours entre 7h et 11h. Je m'appelle Coé, je suis avec toute l'équipe. Nous sommes là aussi tous les après-midi entre 15h30 et 18h pour vous ramener à la maison. Vous entendrez dans le son des réseaux dans 3 minutes quelqu'un qui a un problème avec les autres, hein, vraiment.

0: de loyer. 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Mais je vais vous présenter à 7h47 aujourd'hui, mercredi 17 juin. Je vais vous présenter ce jeune homme qui a du mal avec l'interaction sociale. Beaucoup de gens comme ça, hein, c'est compliqué. Hein.
1: Oui.
0: Ils sont à force d'être sur les écrans, etc. Dans la vraie vie, c'est plus compliqué. Alors, en gros, je vous l'explique. Quand une femme le croise et qu'elle lui fait un compliment, lui pose une question, il panique.
1: Ah oui.
0: C'est pas quoi répondre.
2: Problème d'impro.
0: Ah là, voilà, ouais, voilà un premier exemple.
3: Oh, bonjour monsieur, vous êtes super joli.
4: Merci, passez un bon courage.
0: Eh oui. On va le réécouter.
1: Ça arrive une fois, ça.
0: On va le réécouter parce que ça, c'est vraiment quand tes mots se bousculent, arrivent à une intersection et ça arrive pas comme tu veux.
3: Oh, bonjour monsieur, vous êtes super joli.
4: Merci, passez un bon courage.
0: Voilà, bon. Merde, eh oui, bien sûr. On va faire un deuxième exemple.
3: Ah, hein. Oh, j'aime bien votre casquette.
0: Eh oui.
5: Qui s'énerve au loin.
0: Ah oui, parce qu'à la fin, il se dit pourquoi j'ai répondu ça.
5: Ouais, bah...
0: Allez, mon ami, troisième, c'est la bonne.
3: Eh, hey, salut mec, ça dit quoi?
4: Ça dit quoi et toi?
0: Ça dit. Eh oui, ça dit quoi? Ça dit quoi et toi? Allez, mon grand. Allez, toujours pas. Une dernière, cette fois-ci, on est avec toi, toute l'équipe, on y croit.
3: Bonjour, vous avez pas l'heure, s'il vous plaît?
4: Merci, c'est gentil de ma part.
0: Écoutez, celui-là est magique.
3: Bonjour, vous avez pas l'heure, s'il vous plaît?
4: Merci, c'est gentil de ma part.
0: Oh. J'adore ce fait chier.

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2: Salut, c'est Europe 2 que vous écoutez. 7h52, dans un instant, The Killers. Ah, c'est toujours pas celui que j'aime.
3: Ah, moi, je sais pas lequel t'aimes.
4: C'est lequel que t'aimes,
2: non,
4: pas.
2: Non. Mais est-ce que vous pouvez
4: somebody
2: me mettre.
4: Told me.
2: Est-ce que vous pouvez me mettre Somebody Told Me? S'il vous plaît, je demande jamais rien. Je fais pas de changement, mais j'aimerais entendre Somebody Tells Me de The Killers. Et j'ai vu ta mère sur Chatroulette de Max Boublil.
4: Il y a quand même un gros fossé entre les deux.
5: Moi aussi j'ai envie de l'entendre.
4: Non, si, lequel
5: si, si. Le, ta mère sur Chatroulette.
4: Non, mais les gars, c'est quoi, si loin quand même.
5: The Killers, on l'entend tout le temps.
4: Non, The Killers, non, tu laisses The Killers.
2: On va faire un truc.
4: Non, tu laisses The Killers.
2: On va faire un truc, je vais faire mon quart d'heure. Fou. The Killers, Somebody Tells Me.
4: Faut que j'appelle la prog, c'est ça ?
2: On est sur les réseaux sociaux, là, ce matin. On est sur Twitch, TikTok, Facebook, YouTube. Si ça vous fait kiffer aussi d'entendre Chatroulette, j'ai vu ta mère sur Chatroulette à 8h05.
5: Bah oui.
2: Vous nous le dites, et à 8h05, je la mets.
5: La prod, elle est bien.
4: Attends, je regarde.
2: Et c'est Stouff qui a l'œil sur les écrans. Bah ça va, on va se passer de quoi ? Offenbach et Star Sailor, on l'entend 20 fois, c'est bon. Non mais c'est bon, mais ça va. Force to the floor, on connaît la chanson.
5: Bah oui.
2: Non mais voilà, alors que j'ai vu ta mère sur Chatroulette pour se réveiller le matin.
5: Ça fait du bien.
2: C'est pas tous les jours. Donc, faut déjà appeler la prod pour qu'on récupère le morceau.
6: Faut leur demander le disque.
4: Qui s'en charge ?
2: Et sur les réseaux, si ça vous fait marrer, dites-le nous en masse. Stouff regardera.

0: fait mal, non. On veut pas.
1: Du calme,
0: il y a le sommet du G7, oui. Tu vois, ça aurait pu intéresser Nagui si ça parlait vraiment des taxis G7 avec France Télé, ils s'en souviennent encore.
2: C'est pas le sujet, Jean-Marie. On parle des musiques des années 90. Il y en a une que vous aimez bien de cette époque
0: ou pas du tout. Par contre, j'ai la chanson préférée des Zoophiles des années 90.
2: Laquelle alors?
0: Il suffira d'un signe.
2: Non, Jean-Marie, il est tôt là.
0: Jean-Jacques Goldman, hein?
2: Quoi? Non, on va finir par une blague. Non, on va pas aller là-dedans.
0: Familial.
2: Allez.
3: Ah, voilà, très bien.
0: C'est un père.
2: 57.
0: Ouais, il s'impatiente dans une maternité. Tu vois, il est là, il fantasme sur son futur fils. Tu vois, il dit il sera médecin. Tu vois, ou alors ingénieur. Tu vois, ou cosmonaute. Tu vois, l'infirmière, elle arrive avec un beau bébé. Tu vois, il le caresse. Tu vois, de la main comme ça. Il s'écrie, il dit ça. C'est un garçon, tu vois. J'avais deviné. C'est un garçon avec un beau zizi, tu vois, comme papa.
1: Ouais.
0: Ah, dis non, l'infirmière dit non, ça c'est mon doigt là que vous avez.
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5: Voici The Killers. Je rappelle que si vous voulez entendre sa mère sur Chatroulette, c'est vous qui demandez sur les réseaux. Montez le son. C'est Europe 2. Pour vous réveiller, vous n'entendrez ça que chez nous. Bonjour, c'est mercredi.

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5: Salut, 8h03, on est en retard. Vite, vite, vite, un point sur l'info, un point sur la météo. Nous serons de retour dans un instant avec un drone français. La France, monsieur. Je vous explique tout ça dans un instant. Et puis, des nouvelles de la SNCF. 100 000 billets TGV à des prix réduits, on vous en parle.
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7: Bonjour à tous, bienvenue. Bon, les choses sérieuses vont commencer. 32, 33 cet après-midi, 35, 36 demain. On fait un point météo après les infos. Alors la météo qui sera de toute façon la star de cette fin de semaine. Vous allez entendre parler, les thermomètres tourangeaux prendront feu. Des valeurs supérieures, voire à 40 degrés. Supérieur, voire ça ne veut rien dire du tout, donc supérieur ou égal à 40 degrés dimanche, 21 juin, jour du solstice d'été, ça tombe bien, de la fête de la musique, ça tombe moins bien, et vigilance canicule jaune dès aujourd'hui, et ça risque de virer donc à l'orange puis au rouge. Restaurant, barbecue, bien vous mangez froid, il n'y a plus de gaz depuis hier matin chez 611 abonnés tourangeaux autour du boulevard Jean Royer, fuite de canalisation sur le chantier du tramway, coup de pelleteuse maladroit, malheureux en tout cas, GRDF est sur le coup. À son actif, une série de braquages dans des boulangeries à Saint-Cyr-sur-Loire, Fondette, La Mambrole sur Choisy, Notre-Dame, Doé, Neuillé, Pompierre ou Mont-Bazon. Depuis la fin avril, le voleur présumé interpellé lundi chez lui à Saint-Étienne-de-Chigny, un homme de 33 ans, qui est déjà connu pour des vols et il sera jugé dans les semaines qui viennent.

à base d'opioïdes, mais les gendarmes sont allés le chercher dans la Creuse. Et le voleur a reconnu les faits en garde à vue, il sera bientôt convoqué devant le tribunal pour extorsion de fonds. Pas de feu vert encore pour la réouverture d'Emmaüs Touraine à l'occasion d'une vente spéciale, notamment fête de la musique, qui devait avoir lieu samedi. En revanche, les 60 compagnons qui travaillent sur place ont pu regagner leur logement après l'incendie qui avait ravagé vendredi dernier une partie de cet entrepôt de 2000 mètres carrés. Alors, déversement, 100 euros, c'est bien, à partir d'aujourd'hui, vous allez recevoir ça sur votre compte bancaire, l'aide au carburant qui était promise par le gouvernement pour faire face à la flambée des

0: après une première période crispante, les Bleus ont passé la seconde hier soir à New York et inscrit 3 buts au Sénégal. Doublé de Kylian Mbappé qui devient meilleur buteur de l'histoire des Bleus en Coupe du Monde. 58 réalisations, dont 14 en Coupe du Monde. Bon, je vous le disais, les vigilances de toutes les couleurs vont pleuvoir. C'est tout ce qui tombera du ciel cette fin de semaine sur la Touraine. 32-33 degrés cet après-midi. Et ça va grimper encore demain. Chaleur intense que la nuit aura bien du mal à évacuer dans les jours.
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0: Ouais, c'est calme, relativement, en tout cas sur les routes de Touraine. Je rappelle quand même ces travaux autour de la deuxième ligne du tramway, boulevard Jean Royer qui est fermé entre les rues Géodo et d'un côté et puis de l'autre, entre la place de les Libertés et la rue Bugeaud. Déviation et pour les voitures et pour les bus. La ligne K ne dessert plus le boulevard et elle passe par Wagner et Churchill entre les Atlantes et le rond-point Saint-Sauveur. Passez une très belle journée. 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
1: Salut à toute l'équipe. Un petit message pour vous dire que continuez comme ça, vous êtes kiffants, c'est super, vous nous donnez la patate, c'est génial, je vous écoute soit dans ma voiture, soit à la maison. Chloé, je te connais, enfin, ton émission, tout ça, de télé, à l'époque de Cécile et tout, c'est vraiment super, t'as bercé toute mon adolescence et encore aujourd'hui, tu vois, à 40 ans, je suis toujours là à t'écouter, j'adore votre humour, continuez comme ça l'équipe, allez, à bientôt, ciao, bisous.
2: C'est gentil, merci, merci pour ton gentil message. À l'époque de Cécile, t'as vu comme elle dit ça, comme si c'était les dinosaures. Époque, clic direct, c'est clair, petit bras.
3: Il manquait le... Ça remonte.
2: Il est daté au carbone 14, le vieux. Quel âge il a ? Qu'est-ce qu'il m'a fait là ? Il a depuis mon enfance. Quel âge il a ? C'est pas possible. Salut à vous tous et merci pour vos gentils messages. Ça nous fait plaisir. 06 33 11 32 11. Dans moins de 15 minutes, je peux vous appeler pour peut-être vous offrir un an de loyer en vous posant une simple question. Quelle est la seule radio qui vous offre un an de loyer ? Vous me répondez, Stouff.
4: Europe 2.
2: Pas vous me répondez Stouff, hein. Vous répondez Europe 2. Et vous gagnez peut-être un an de loyer, c'est-à-dire votre loyer fois 12. Oui, sur les réseaux,
4: petit
2: de messages.
4: Petit tour du réseau, oui, on veut la ZIC, chat roulette. Chat roulette, c'est pop.
2: On se fait notre petit quart d'heure.
4: Oui, on veut le son.
2: Rigolade, notre quart d'heure pré-canicule.
5: Mais, il a raison, l'auditeur, c'est pop. Hein,
4: ta mère sur chat roulette, ouais. On veut. Mais, oui, je veux.
2: Musical.
4: Super idée, chat roulette.
2: Mais je vais vous dire un truc. La culture pop, quand vous voyez le succès, regardez des radios qui étaient années 80. Elles sont en train de devenir années 90. La RFM, par exemple. En train de devenir années 90. Moi, je pense que ça va être un gros succès. Parce que je pense que les années 80, ok, on a fait le tour. Parce que même Nostalgie, ils sont en train de...
5: Il n'y aura pas de nouveauté.
2: Parce que même Nostalgie, ils sont en train de rappeler Joe Dassin. Non, t'es sûr que tu ne veux pas en faire une autre, là? Parce que.
5: Le qui ça.
2: Non, mais je pense qu'on a fait le tour. J'ai des bandes minuit, c'était très sympa quand c'est sorti. Quand les gens ont réécouté ça il y a 10 ans, puis à un moment donné, au bout de qui ça pour la 20e fois. Puis quand tu joues début de soirée, le premier, il est connu. Le deuxième, moins. Le troisième, voilà. Donc, je pense les années 80. Regardez, l'année 2000, il y a un moment donné, ça commence à devenir, on est dans une génération, ça nous fait kiffer de réentendre des trucs qu'on a un petit peu oubliés.
4: Et Mathieu qui dit, oui, on vous écoute de l'atelier Stalantis, on voudrait chat roulette s'il vous plaît.
2: Et je rajoute un dernier truc, les plus jeunes découvrent avec les

0: Ah, mais fatal.
1: C'est quoi?
2: J'aime trop ton boule. Oh.
3: Crazy Frog.
1: Oh non, non, pas si non plus, toi. Tu sais, tu me fais penser au mec où il y a une série de 20 à table et le dernier qui en fait une, mais elle est d'autre.
4: N'empêche qu'il y a des sons que tu réécoutes comme ça. Je suis tombée la fois, je disais à Vito sur Bass Hunter, tu te souviens?
2: Non, c'était violent, mais
4: laisse tomber, quoi.
1: Europe 2 paie votre loyer tout à l'heure, c'est peut-être pour vous. 8h30, Stouff et son top, ce sera quoi aujourd'hui?
4: Le top 5 des choses à faire pour simplifier la vie de maman.
1: Vous avez peur des araignées? J'aurai une info qui va faire flipper dans un instant. Je vous la donnerai. Non, n'ayez pas peur, vous la verrez pas, vous faites la radio. Je vous l'expliquerai. Et nous aurons Jean-Quête exclusive qui viendra parler des applications, parce qu'il y a une application qui est en train de cartonner, une application de pronostic qui cartonné pour la Coupe du Monde de football. Et Jean-Quête exclusive a décidé d'enquêter justement sur le phénomène des applications. Nous aurons Jean Castex dans un instant, patron de la SNCF, parce que 100 000 billets TGV ont été mis en vente à prix réduit. Est-ce une arnaque ou pas? On en parlera. Mais il y a un drone français qui s'appelle Toutatis. On parlait d'un film d'animation Astérix qui va sortir. Ouais. Toutatis, c'est le drone kamikaze made in France. Vous l'avez vu ou pas?
3: Le nom il est...
1: C'est Renault et Thales qui ont annoncé un partenariat stratégique pour faire en France 1000 drones kamikazes Toutatis, renforçant la souveraineté et les capacités industrielles de la France.
0: Il était temps qu'on fasse...
4: C'est l'attraction du parc Astérix, Toutatis.
1: Ça va être une attraction moyenne, ça.
4: C'est pas déposé.
3: C'est le drone kamikaze, déjà le nom.
1: Je peux dire que quand on ouvrira ta fenêtre, dire allez, on Toutatis.
3: Ce sera le dernier truc que
1: alors,
3: tu diras.
1: On va leur donner des idées pour les prochains drones de l'armée française. Après raccourci, ce sera le drone sans aile. Il y aura Panoramix, le drone anonyme qu'on n'assume pas.
2: C'est pas nous, c'est
1: Panoramix. Il y aura H-Canonix, le drone avec la tête de Michel Drucker. Assurance Tourix, et comme ça, il paiera les dégâts qu'il aura fait. Il y aura Tournenix, c'est un drone qui diffuse des sons des pires groupes amateurs de la fête de la musique. Il y aura Suppositix, c'est un petit drone qui rentre dans les fesses. Et il y aura C'est pas gratuit. Alors il a l'air bien, mais on n'a pas le budget en ce moment pour se le payer. Bonjour, 8h12, c'est Europe 2.
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0: complètement oublié les paroles de
1: oui,
0: cette chanson.
1: Oui, ce que j'allais dire.
0: Je l'ai vu entre deux cricket.
1: J'ai vu ta mère sortir.
0: J'ai complètement oublié. Voilà, c'est notre délire du matin. Bisous.
1: Je serai là où t'as passé 9 mois.
0: Bisous. Bisous à Max, il écoute cette émission. 8h15, 7h02.
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0: La SNCF met en vente 100 000 billets TGV à prix réduit depuis hier jusqu'à jeudi. Bon, bah, ça, c'est toujours les trucs, c'est soi-disant 19.

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4: Ah, s'il vous plaît, le gyrophare là, j'en ai pas besoin. Je suis plombier, pas pompier.
5: Dans Utilité.

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0: D'accord, et vous allez avoir chaud aujourd'hui. Hein.
1: Ouais, on souffre tous les jours.
0: Ah non, mais là, vous allez là dans les jours
2: qui viennent. T'as la clim à la boutique.
0: Oui, mais c'est.
1: Ouais.
0: Mais peut-être pas
1: la
0: maison.
1: Il y a la clim qu'à des endroits.
0: Ils sont tous devant. C'est le magasin, ils sont cinq. Devant, ouais. Ils sont cinq devant la clim. Quel est le montant du loyer?
1: 1350 euros.
0: Il est fou. Il veut me tuer.
1: Ah, je suis trop content.
0: Ouais, non, mais tu vas dire ça à Josiane, notre comptable, toi. Attends, 1300. Attends, bouge pas. Je vais demander à Josiane. Josiane, c'est quoi pour le loyer, Josiane? Saute direct. On ne demande même plus.
3: Ah bon? Hé, c'est comme une piscine au Texas Back Immeuble.
0: C'est pas nous.
3: C'est pas mal en fait.
0: Ah bon?
3: Tu peux avoir un spritz.
0: Ouais, on va t'amener un spritz, Josiane. On va s'occuper de ça. L'abus d'alcool est dangereux pour la santé. Le loyer, on te l'offre, mon ami. Bravo.
1: Merci.
0: Bravo, mon Pierre. Bosse bien. L'agence, elle s'appelle comment?
1: Elle s'appelle Best Group.
0: Best Group, je te jure, le jour où je veux te louer une bétonnière, j'ai jamais su comment on dit.
4: Bétonnière.
0: Comment ça coûte une bétonnière à la journée?
1: En fait, je loue pas des bétonnières, mais.
5: Une pelleteuse peut-être?
0: Une pelleteuse, tu loues des pelleteuses?
2: Tu loues quoi, toi?
1: Je loue du matériel pour des chantiers dans le désamiantage.
0: C'est pointu. Effectivement, c'est très pointu. Bisous, mon pote, je t'embrasse. Belle journée à toi à Bordeaux.
1: Merci beaucoup, bonne journée.
0: Salut, mon Pierre.
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0: Parce que honnêtement, déjà, je fais très peu de béton.
2: Ouais.
0: Mais je désamiante encore moins. C'est vrai, hein.
2: C'est assez rare.
0: Non, il y a des trucs qu'on fait pas beaucoup dans notre vie. Et franchement, désamianter, c'est pas un truc que.
2: On pourrait monter un club.
0: Ouais, le club des gens qui désamiantent jamais. Ouais, je pourrais le faire et qui bétonne rarement. Je pourrais le faire. 8h28, c'est Europe 2 que vous écoutez. Merci d'être là. C'est mercredi aujourd'hui.

0: Aujourd'hui, donc, le président Trump sera reçu ce soir à Versailles par Emmanuel Macron pour le 250e anniversaire de l'indépendance des États-Unis. Le Sénat qui valide le travail du 1er mai pour les salariés dans les boulangeries, chez les fleuristes. Et puis la loi d'urgence agricole arrive aujourd'hui en commission. Les sénateurs pourraient adopter un amendement favorable à la réintroduction de pesticides interdits au nom de la défense de l'agriculture française. Et ça, c'est de l'ultra fast fashion. Le partenariat BHV Chine a tourné court à l'occasion d'un changement de propriétaire, le magasin parisien. Mais à la porte, le géant chinois. Et puis, le salon Vivatech qui ouvre ses portes à Paris jusqu'à samedi, c'est le plus gros événement européen du secteur des nouvelles technologies. Il sera bien sûr question d'intelligence artificielle, de robots humanoïdes. Et Jeff Bezos, fondateur d'Amazon, est attendu aujourd'hui, donc à Paris. Ça a pris 45 minutes, une mi-temps, et les Bleus ont mis en route hier face au Sénégal, score final 3-1 pour bien lancer le mondial. Kylian Mbappé a inscrit son petit doublé. Ça fait un but de moins que Léo Messi, auteur d'un triplé contre l'Algérie. Et c'est l'Argentin qui devient là co-meilleur buteur de l'histoire de la Coupe du Monde, à égalité avec l'Allemand Miroslav Klose.
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0: Crac. Non, j'ai pas pu m'en empêcher. On s'attend à des orages hein, demain dans la Fournaise Tourangelle, mais ça reste beau, ça reste sec et chaud. Jusqu'à 32, peut-être un peu plus, hein, Tours, Loche, Amboise et Chinon cet après-midi. Ce matin, une fraîcheur à peine marquée en ville, un peu plus à la campagne pour les orages. Ben, on sait pas très bien encore, mais les alertes météo risquent de toute façon de pleuvoir cette fin de semaine. Restez au frais, écoutez.

0: sur les applications qui pourrissent ou qui cartonnent dans votre vie. Attention, une info sur les araignées hallucinante dans un instant. Nous appellerons ça l'info qui fait flipper. Mais alors attention à l'alerte canicule aussi. Donc les températures, je demande à notre journaliste, elles vont aller de jusqu'à combien alors
1: aujourd'hui 37 pour l'instant, plutôt dans la vallée du Rhône, vers Montélimar, Valence.
0: Qu'est-ce qu'ils annoncent dans les jours qui viennent?
1: Du 40, notamment dans la vallée du Rhône. À Paris aussi, ça pourrait monter à 40 dimanche.
2: Ah, dimanche.
1: Voilà, dimanche.
3: On a le temps.
2: En Bretagne, c'est pour ça. Il fait 2 en Bretagne.
4: Et 40 dans la vallée du Rhône, ça va nous faire.

0: Pichette, t'es concerné partout, je crois.
1: Vas-y, c'est bon.
2: Si je m'en souvenais, j'irai où je les avais la dernière fois.
0: Non, et pour terminer, pour simplifier la vie de maman et papa, c'est aussi dire merci pour les trucs invisibles. C'est quand même, c'est super important.
3: Comme
0: bah, le repas, la lessive, l'organisation, tout ça, tu remercies tes parents. C'est une charge mentale qui ne se voit pas, mais d'être remercié, ça fait toujours plaisir et on va continuer à le faire comme
2: Crois-moi que bien souvent, ils sont déjà dans leur chambre, qu'ils ont laissé les assiettes à table. Alors de là, à te remercier pour les petits pois carottes.
0: Je ne te parle pas effectivement de la vaisselle, du lave-vaisselle, tout ça.
2: Tiens.
4: Tu disais quoi sur TikTok?
2: Salut, c'est Europe 2. Moi, ce week-end, je vais faire ça au barbecue. Tiens.
0: Quoi?
2: TikTok, faire des petits pois carottes.
0: Oh, quoi?
2: Je vais les retourner sur la planche. Je vais les retourner un par un.
4: Maman.
2: Tout le dimanche.
1: Maman.
2: Je vais retourner mes petits pois carottes comme ça, ils seront beaux. 8h43.

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1: 8h48, merci de nous avoir choisi cette Europe 2, on revient tout de suite.
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0: propre pouce, c'est bientôt sur C Star.
1: Vous avez raison, mais on va terminer comme d'habitude par le portrait de la semaine.
0: Dans le portrait de la semaine, Thomas.
1: Bonjour Thomas.
0: Thomas avait un rêve simple, trouver l'amour. Alors il a téléchargé toutes les applications possibles, Tinder, Bumble, Hinge, bref, tout ce qui pouvait lui éviter de finir seul avec son micro-ondes. Mais après des mois de swipe intensif, le constat est violent. Zéro match dans son quartier. Alors Thomas a activé l'option monde entier, parce qu'apparemment, la femme de sa vie n'était pas à 5 rues de chez lui, elle était à l'autre bout de la planète. Et là, miracle, un match avec Priya, une indienne à plus de 7000 km. Une histoire d'amour ? Peut-être. Sauf qu'entre eux, il y a 12 heures d'avion. Un décalage horaire et un petit détail, ils se parlent surtout avec Google Traduction. Depuis, Thomas apprend l'anglais, découvre la cuisine indienne et regarde les billets d'avion en 3 fois sans comprendre pourquoi ils coûtent plus cher que sa voiture. Quand l'amour n'est plus une rencontre mais une expédition, c'est dans le portrait de la semaine, dimanche, dans 7 à 8, sur...
2: C'est ça.
1: Merci Jean-Claude Exclusive.
0: De rien.
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1: Salut tout le monde. 8h55, c'est Europe 2 que vous écoutez.
0: J'ai dit Thomas, mais en vrai c'est Corentin.
1: Ouais, bah bien sûr. Je vous embrasse. Dans un

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12: Salut, il est 9h01 minute. C'est Europe 2 que vous écoutez. Merci de nous avoir choisis. Dans un instant, le débrief télé du jour, vous entendrez les pires excuses qui ont été faites pendant un contrôle de police.

les jours qui viennent. Alors, bah, restaurant, barbecue, ou vous mangez froid, tout simplement, il n'y a plus de gaz. Depuis hier matin, chez 611 abonnés Tourangeau, après une fuite, une canalisation sur le chantier du tram, coup de pelleteuse maladroit, GRDF est sur le coup, doit passer ensuite chez tous les abonnés pour réalimenter en gaz. À son actif, une série de braquages dans des boulangeries à Saint-Cyr-sur-Loire, Fondette, La Mambrole, Notre-Dame-d'Oé, Neuillé-Pompierre ou Montbazon depuis la fin du mois d'avril. Le voleur présumé a été arrêté lundi chez lui à Saint-Étienne-de-Chigny, un homme de 33 ans qui est déjà connu pour des vols et sera jugé dans les semaines qui viennent. Alors lui, il avait braqué, visage cagoulé, la pharmacie de Montrésor pour voler une boîte de médicaments à base d'opioïdes, il y a quelques jours. Les gendarmes sont allés débusquer le voleur dans la Creuse. Il a reconnu les faits en garde à vue. Il sera bientôt convoqué devant la justice pour extorsion de fonds. Pas de feu vert encore pour la réouverture des Meilles Touraines. Ce sera, ou ça aurait dû être samedi en tout cas, à l'occasion d'une vente spéciale fête de la musique. En revanche, les compagnons 160 qui œuvrent à Èvre-sur-Indre ont pu regagner leur logement lundi après l'incendie de vendredi dernier dans l'entrepôt. Déversement 100 euros, ça tombe aujourd'hui sur les comptes bancaires. L'aide au carburant promise par le gouvernement pour faire face à la flambée des prix. Sous condition de ressources, on le rappelle, mais il est toujours possible de faire la demande. Chine va remballer sa Kaamelott d'ici la fin de l'année à Paris. L'arrivée du géant de la fast fashion au BHV du Marais avait créé une grosse polémique sans attirer pourtant la clientèle. Erreur stratégique pour les repreneurs qui décident de mettre fin au partenariat pour se recentrer sur la décoration et sur le bricolage. Et puis au Moyen-Orient, des frappes israéliennes ont secoué ce matin le sud Liban malgré l'accord Téhéran-Washington. Par ailleurs, des pétroliers iraniens ont franchi la zone du blocus américain dans le détroit d'Ormuz. Bon, quand ça se met à jouer devant, c'est du costaud. Après une première période un peu crispante, les Bleus ont passé la seconde hier soir à New York et inscrit 3 buts au Sénégal, qui n'a

0: Après une première période un peu crispante, les Bleus ont passé la seconde hier soir à New York et inscrit 3 buts au Sénégal, qui n'a pu répliquer qu'une seule fois. Doublé de Kylian Mbappé qui devient meilleur buteur de l'histoire des Bleus. 58 réalisations, dont désormais 14.
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0: Allez, ça va pleuvoir, hein, les vigilances, c'est tout ce qui risque de tomber du ciel milieu, presque fin de semaine, puisque ce sera à partir de cet après-midi. 32-34 degrés attendus, des maxis qui prendront encore de l'altitude demain, la chaleur sera de plus en plus soutenue, intense, et la nuit aura du mal à l'évacuer. C'est la définition même de la canicule si la situation s'inscrit dans la durée. Belle journée à tous, c'est Coé.

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1: Salut Coé, salut toute l'équipe. Bah moi c'est Aurélien de la Meuse, de vos couleurs exactement.
2: Salut, la Meuse.
1: Je voulais passer sur votre antenne pour souhaiter un joyeux anniversaire de mariage à ma femme, à ma poupée, elle s'en connaîtra. Ça fait 14 ans de mariage aujourd'hui,
2: oh,
1: et 21 ans qu'on est ensemble. On a deux filles magnifiques, une grande qui a eu 18 ans, là, la deuxième qui a 12 ans. Je suis toujours autant amoureux d'elle, c'est réciproque aussi, on s'aime plus que tout et voilà. Je voulais lui faire un gros bisou en passant l'antenne. Je vous remercie l'équipe, ne changez rien, vous êtes super.
2: C'est génial, un gars qui parle si librement avec un gun sur la tempe. Je suis toujours aussi amoureux d'elle. Lis ce que je t'ai écrit et ça n'a pas changé. Bon anniversaire de mariage les amis, profitez. C'est ça aussi cette émission de radio. Moi je trouve que c'est ça qui est bien avec la radio. Vous savez quoi? Le retour des dédicaces. Non mais vous pouvez rigoler avec ça. Les dédicaces c'était le truc ringard. Quand la radio est arrivée dans les années 80, de la part de Gisèle pour Monique, les gens demandaient un. Et puis à un moment donné, c'est devenu le truc le plus ringard du monde. Sauf qu'aujourd'hui, la radio finalement, c'est ce qui refédère à mort les gens. Et c'est ce qui fait que quand tu montes dans ta voiture, c'est ce que ta compile Deezer ne t'amènera jamais.
3: Ce que j'allais dire.
2: Ou ta compile Spotify ne t'amènera pas. C'est te faire marrer, te détendre, te faire sourire quand t'as une galère qui t'arrive au boulot, ta chérie, ton machin et tout. Ça reste ok, c'est ta musique. Bah, Daniel Balavoine, il chante toujours Daniel Balavoine. Et puis ton enchaînement avec début de soirée, ça sera toujours ton enchaînement avec début de soirée.
3: Ou alors faudrait qu'il rechante tout en mettant les dédicaces à l'intérieur.
2: Je me
3: plaisante. Salut Didier.
2: Et moi je trouve que la radio, c'est important, c'est ce truc un peu, c'est ce truc humain qui au milieu de ChatGPT, au milieu des playlists automatisées, revient à la mode et fait que vous êtes super nombreux tous les matins et de plus en plus nombreux à nous écouter l'après-midi aussi. Et les dédicaces en font partie. Des temps, vous ouvrir l'antenne comme ça de temps en temps pour faire un bisou à quelqu'un, je trouve ça génial.
3: Carrément.
2: De redire, écoute la radio, je vais te passer un petit message. C'était le truc le plus ringard il y a 10 ans. Écoute la radio, je vais te faire un message. T'avais les radios, tu disais, salut, c'est des Diffun avec machin. Ringard. Ringard. Et le truc maintenant est en train de revenir. Oui, Stouff.
4: Quelques messages d'ailleurs sur les réseaux, du coup.
2: On est très joli ce matin, Stouff.
4: Merci beaucoup,
2: Ce côté t-shirt, petit pimousse au rapport, te va très très bien.
5: Qu'est-ce qu'elle dit, la framboise?
4: On a Irina sur YouTube qui nous dit merci de m'occuper l'esprit pendant mes heures de taf, car je suis solo dans une salle de laboratoire sans fenêtre ni collègue. Vous êtes mon rayon de soleil. Merci à l'équipe.
2: Ouais,
4: sur Twitch.
2: Et avec un nouveau virus inconnu.
4: Sur Twitch, on a Dolce Vitti qui dit quel

0: sur Facebook qui dit coucou Koé, coucou l'équipe, je vous écoute tous les jours maintenant et je voulais vous remercier. Ma petite princesse va avoir 8 ans et cela grâce à vous, car j'ai rencontré ma chérie il y a bientôt 10 ans dans le studio d'une autre radio.
1: J'ai eu peur. Ma fille va avoir 8 ans grâce à vous. Parce que vous avez pris ma place un jour. On a un couple qui s'est rencontré.
0: Morgane qui est sur Facebook.
1: Je suis très content. Gros bisous à vous tous. 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

0: se débrouille bien, si tout se planifie. Ouais. Et j'aime quand un plan se déroule sans accroc. Là, connerie, rigolade, zapping télé. Après le zapping télé, peut-être un petit Bruno Mars.
1: Ouais.
0: Peut-être quelqu'un qu'envoie Europe 2 au 7-12-13. Peut-être okay. Tirage au sort, peut-être Apple Watch 11.
2: Allez, c'est parti.
1: Ouais, cadeau.
3: Beaucoup de peut-être.
4: Ouais. Ça a l'air très pratique en tout
0: cas.
4: Eh
0: ben vous verrez, on aura Jeff Tuche tout à l'heure qui sera avec nous puisque Jeff Tuche va parler de la canicule. Il sera notre invité tout à l'heure, le Devine Actu d'ici quelques minutes. Les messages d'enfants comme tous les mercredis, bien sûr, 06 33 11 32 11, c'est ça ? Ouais, c'est mon WhatsApp.
4: Oui.
0: L'eau va augmenter, dis donc.
1: Ah bon ?
0: Vous le saviez ou pas ?
4: Non, je savais pas.
3: En fait, elle a déjà augmenté.
0: Beaucoup de communes augmentent leur tarif de l'eau. Puis alors, pas qu'un peu, de 30 à 70%. L'été.
3: C'est surtout les stations balnéaires et les communes qui démultiplient leur population en été, en fait.
0: Dans un souci d'écologie, bien sûr.
1: Évidemment.
0: Évidemment, bien sûr. C'est comme quand tu achètes ta Porsche, on te colle 90 000 euros de vignette, dans un souci écologique. Enfin, tout ça, c'est un souci écologique. Vous voulez savoir comment économiser de l'eau pour sauver la planète ?
3: Ouais.
0: Alors, moi, j'ai demandé à ChatGPT, comment on fait pour économiser de l'eau pour sauver la planète ? Tu as la solution ?
5: Bah non, du con. À chaque question qu'on me pose, je consomme 10 litres d'eau. Veux-tu que je t'insulte encore pour 10 litres d'eau supplémentaire abruti ?
0: Non, ça ira.
3: C'est un peu con ta question.
0: Ouais, je sais. Télévision. Télévision, il y avait un son à la télé qu'il faut absolument que vous écoutiez dans le débrief du jour. On est tombé sur un reportage qui suivait des policiers. Alors, un reportage qu'on a tous vu mille fois. Mais alors, celui-là, il est étonnant. Évidemment, les policiers arrêtent des gens en excès de vitesse. C'est pour ça que les caméras les suivent. Mais alors, le type à une explication où elle est vraie, où il faut oser, où elle est vraie, de toute façon, faut oser.
6: Vous avez été pris à 146 km/h au lieu de 90.
7: Désolé, en fait, je rentre du boulot, j'ai juste envie d'aller faire un gros caca.
0: Eh oui, j'ai envie d'aller faire un gros caca. Alors, est-ce que. Alors, ça peut arriver.
3: Bah, oui, si c'est vrai.
0: Mais il y a des façons de le dire, voilà la suite.
6: Ah, c'est juste pour un caca, monsieur, 146. Bah, c'est.
7: Mais bon, après, voilà.
6: Non, bah, alors, je vais vous demander le permis de conduire, votre carte grise, assurance, enfin, les papiers du véhicule.
0: Oui, bien sûr.
6: Donc, je vérifie tout ça. Je reviens vers vous. Donc, le caca, il va encore attendre un petit peu.
0: Bah, c'est ça le problème.
1: Ah, oh, je peux plus, là.
0: Ah, ben, ça va pas arranger. Alors, à votre avis, est-ce que le conducteur avait raison de trouver ça comme excuse ?
3: C'est pas idiot, moi, je dis.
1: Ouais, mais

0: Chloé.
1: Oh, c'est pas vrai.
0: Mais c'est... Oh, mais c'est pas vrai. Mais
2: c'est pas vrai.
0: Comment elle va, ma petite Fanny?
1: Eh ben, ça va super. Ça va super, super bien même.
0: Où est-ce qu'elle habite? Qu'est-ce qu'elle fait comme métier? Raconte-moi ta vie.
1: Alors moi, j'habite à côté de Brest et je suis conseillère emploi.
0: D'accord, ça se passe bien? La vie est belle?
1: Oui. Tu aimes
0: le poisson? Tu es sans gluten? Tu as des allergies quelconques?
1: Aucune.
0: Écoute, tout va bien. À quelle heure il est?
1: 9h15, quelque chose comme ça.
0: Mais si tu avais ton Apple Watch série 11, tu dirais il est 9h16.
1: Ah mince.
3: Non, il est...
0: voilà. Et tu aurais ton petit rythme cardiaque qui te dirait que tu es heureuse.
1: Ah ouais. Qui bat à fond d'ailleurs.
0: Et tu aurais des tas d'applications qui ne te serviront jamais à rien si ce n'est user la batterie.
1: Sûrement.
0: Mais toi...
1: Sûrement.
0: Moi j'ai ça, je peux vous dire, je passe mon temps à la calibrer, machin et tout. Il y a des tonnes d'applis que j'utilise pas, mais n'empêche, c'est une belle tuerie.
3: Et tu peux payer avec moi.
0: Maintenant je l'ai fait.
4: Ah, j'ai tu payé avec Apple Watch. Ah, c'est génial.
0: Ah, c'est extraordinaire, honnêtement.
2: Action Man.
0: Je t'offre, puisque tu as entendu et que tu as envoyé ton SMS pour Bruno Mars, je t'offre ton Apple Watch.
1: Merci Europe 2, merci Coé.
0: Qu'est-ce que tu préfères?
1: Super, merci.
0: Une Apple Watch série 11 ou 11 Apple Watch série 1?
1: N'importe, mais je préfère quand même la série 11.
0: C'est mieux. Je te confirme, c'est mieux.
1: C'est mon anniversaire dans 15 jours. En plus, j'avais marqué sur ma liste de souhaits.
0: Alors, super. Je vais te dire, en plus, ça tombe bien parce que vu la rapidité des gens de cette équipe, tu l'auras pas eu avant 15 jours. Donc, on risque d'arriver pile poil pour ton anniversaire.
1: Ah, super, c'est génial.
0: Je t'embrasse
1: trop,
0: fort.
1: Trop contente.
0: Belle journée.
1: Ah, merci l'équipe, merci Europe 2.
0: Merci à toi de nous écouter. Bisous, bisous.
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0: Le Devine Actu arrive dans un instant, je vous préviens, ça va chanter faux.
5: Quand ça sonne comme ça.

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3: Peut-être qu'il est à Paris, peut-être qu'il nous écoute, Donald.
4: Peut-être.
3: Qui nous écoute là, hein. Il arrive, ce soir il a un dîner à Versailles, il arrive, il dit attends, je vais
4: j'espère qu'on lui donnera pas de champagne.
3: The President Macron.
5: Oh bah à Versailles, je pense que...
4: Bah non, il a qu'à boire de l'eau.
3: Ah ouais, t'as raison, au prix qu'il veut,
4: mettre. Tu sais quoi le champagne, bah non.
3: Boit de l'eau, de toute façon à mon avis il a pas une tête à savourer le champagne.
5: Non, ce qu'il
4: non,
5: a dit,
4: non.
3: À mon avis ça sent le bourbon, ça sent le truc américain.
6: Ouais.
3: Il est, à mon avis c'est pas un kiffeur, ni de bon vin, ni de bon champagne.
5: Il boit du coca.
4: Ouais. Oh, que tu c'est... crois
3: ouais, ouais.
5: Ah oui, clairement.
3: Ouais, je pense que
5: ça
3: c'est...
5: sert à rien de lui servir des restos gastro à Versailles. Hein. Lui, j'ai hamburger.
7: Il fait des bruits, du bruit avec sa paille.
4: Ah non, non.
3: Non, mais ils ont raison. Pour le dîner, vous faites pas chier lui sortir des bons Bordeaux, des bons Côtes-du-Rhône.
5: Et il va pas manger des huîtres et des escargots.
3: Un petit Préfontaine, un petit burger, tu sais, vite fait. Il va... Non, c'est pas un kiffeur. Mais je sais pas si notre président c'est un kiffeur aussi. Est-ce que vous croyez que notre président il aime le bon vin, le machin?
4: Je suis pas
3: l'impression
5: non plus. Alors que François Hollande, il a vidé la cave. Hein,
4: je suis pas sûr.
5: De toute façon, ce qu'il y a, c'est qu'il arrivait derrière, il n'y avait plus rien.
3: Non, mais honnêtement, c'est le dernier qui avait été un vrai kiffeur, c'était Chirac. Qui était un gars qui aimait bien le sandwich, le bon vin, la bière, le machin. Les autres présidents qui ont été là derrière, c'était pas.
5: Je pense que Hollande, s'il était un peu sur le mamam glouglou quand même.
3: Ben, je suis pas sûr, moi.
5: Ah ouais?
3: Pas sûr. Je les ai jamais vus, il n'y a pas d'image d'eux en train de dire ce vin est incroyable. Je sens pas défendre. En fait, j'ai l'impression que ce qui fait notre terroir, ce qui fait la France, j'ai l'impression que c'est pas ce qui les enchante le plus. Ils sont dans des délires, notre nouveau président, je pense qu'il est dans des délires, nouvelle technologie, installer des usines de batteries.
5: Ouais.
3: Mais le raisin, le vin, ce qui vient de la terre, pas leur truc.
5: Avec les agriculteurs, il est pas quand ils discutent avec eux, tu sens qu'il y est pas quoi.
3: Non,
5: c'est pas
3: qu'il y connaît rien.
5: C'est pas son truc. Ouais.
3: Un tracteur, il a vu ça de loin, machin. Et je trouve ça dommage parce qu'on est un pays quand même qui est connu pour ça dans le monde.
5: T'as raison.
3: Et on devrait avoir des présidents.
5: C'est vrai qu'on a un président Jean Lassalle.
3: Alors que Gérard Larcher. Quand tu vois Gérard Larcher, te dis qu'il connaît les vins, les régions, les bœufs, les machins, le gars de la cantine, sans qu'il fait les courses lui-même, sans que Gérard Larcher, il a kiffé.
5: Mais il roule pas en électrique.
4: Voilà.
7: Mais il y a un signe qui ne trompe pas, c'est quand ils vont au salon de l'agriculture. Oui, vous voyez, Jacques Chirac, il était comme à la maison.
3: Bon, 9h28, allez, écoutez bien, voici le devine actu du jour.
8: Sanctions si le téléphone y sont, si jamais tu réponds, tu as dans le fion.
9: Putain, je vais crever, moi.
5: J'ai fait en fonction de ma voix.
3: On sentait que... Bon, je vais le réécouter parce que je l'adore tellement il est bien fait. On y retourne.
8: Sanctions si le téléphone y sont, si jamais tu réponds, tu as dans le fion.
9: Putain, je vais crever, moi.
3: Alors, est-ce que vous avez compris ce que c'est? C'est la tendance.
4: Là, c'est quoi, la tendance. C'est pas les appels anonymes,
3: Non. Tendance qui s'élargit.
7: Le marchage.
3: Non.
5: Si le téléphone y sont.
3: Sanctions. Si le téléphone y sont, tu réponds.
10: Il ne faut pas répondre au téléphone bas volant.
3: Ah, ben bah voilà. À partir de ce lundi 15 juin, le département des Deux-Sèvres serre la vis sur le téléphone portable au volant et rejoint la longue liste des départements qui vous sanctionnent. Vous êtes interpellé avec votre

0: Très bon sondage d'actualité, 9h32. Actu Météo, bonjour. Bonjour Cédric Lecor.
1: Bonjour Monsieur Cohen.
0: Allez, on y va.
1: Ouais, la canicule continue donc de s'installer en France et les prévisions laissent donc entrevoir des pointes à 40 degrés dans les prochains jours. Météo plus complète à la fin de ce flash. Plusieurs dizaines de trains annulés justement dans les prochains jours, notamment sur les lignes Paris-Limoges-Toulouse et Paris-Clermont. Décision de la SNCF en prévision justement des fortes chaleurs alors que la climatisation pourrait lâcher dans certaines rames vieillissantes. Les élèves qui passent le bac pourraient voir leurs oraux décalés localement la semaine prochaine de quelques heures ou même de quelques jours en fonction de la température. Et à Paris, le maire autorise la baignade dès cet après-midi dans une partie du canal Saint-Martin. Près de 900 000 travailleurs en ont fait la demande depuis fin mai. La fameuse aide de 100 euros pour les gros rouleurs va arriver à partir d'aujourd'hui sur votre compte bancaire. Si vous avez fait la démarche sur le site des impôts, un coup de pouce face à la flambée des prix des carburants destinés aux foyers modestes. Si ce n'est pas encore fait, sachez que le guichet va rester ouvert jusqu'à fin juillet. Un dîner fastueux ce soir au château de Versailles. Le président américain sera l'invité d'honneur d'Emmanuel Macron au terme du G7 à Évian, qui prend fin ce mercredi. Il sera encore question de la guerre au Moyen-Orient. Plusieurs frappes israéliennes ont secoué ce matin le sud du Liban, malgré l'accord qui doit être signé vendredi entre Téhéran et Washington. Explosion de joie hier soir partout en France. Les Bleus ont entamé le mondial de foot avec une belle victoire 3-1 face au Sénégal. Un doublé de Kylian Mbappé, qui est devenu au passage le meilleur joueur, le meilleur buteur de l'histoire de l'équipe de France, en dépassant le record d'Olivier Giroud. Un but également signé à Bradley Barcola, le prochain adversaire des Bleus, ce sera l'Irak lundi, qui a été sèchement battu 4-1 cette nuit par la Norvège. Et puis autre performance, celle de Lionel Messi, le tout premier joueur à participer à 6 Coupes du Monde. L'Argentin a inscrit ce matin un triplé contre l'Algérie, puis entré en lice ce soir du Portugal face à la République démocratique du Congo, puis l'Angleterre contre la Croatie. Et puis Woody, Jessie et Buzz l'éclair prennent du service, sorti ce mercredi au cinéma du 5e volet de Toy Story. Plus de 30 ans après le premier film, vos jouets emblématiques s'apprêtent à vivre de nouvelles aventures dans un monde ultra connecté, hein, prend justement la connaissance d'une tablette à laquelle prête notamment

0: pour avoir la bonne proportion pour 3 personnes.
1: On peut relancer un truc. Moi, je dis c'est entre 100 et 120 par personne.
0: Moi, j'avais un truc. Moi, j'avais un truc chez moi qui était pas mal. J'avais une règle à pâte.
2: À sec ?
0: Une règle à spaghetti. Ah, c'est-à-dire, j'avais une règle à spaghetti.
1: Ah, où tu mettais elle avec les trous et tu mettais ça comme un gloriole.
0: Une personne.
2: Mais je t'en supplie, Pietre, fais-toi soigner.
0: Tu veux pas voir un médecin.
2: Quelqu'un
0: dont c'est le métier, quelqu'un qui va pas s'inquiéter, quelqu'un qui va pas mal le prendre, et puis quelqu'un qui va pas mal interpréter ça. Tu sais, quelqu'un qui. Wikipédia, notre stagiaire qui veut dire quelque chose. Oui.
3: Alors le monsieur il a raison. ChatGPT me dit que c'est entre 80 et 100 grammes pour une personne et que ce serait entre 250 et 300 grammes pour 3 personnes.
4: Cherche Gloriole maintenant.
0: Cherche pas ça.
2: Mais effectivement, 50 grammes de pâte crue, tu obtiens 100 grammes de pâte cuite. Donc c'est suffisant finalement.
1: Non, le monsieur disait entre 50 et 70 grammes. Et là,
2: oui,
1: effectivement, c'est entre 80 et 100.
2: Tu te parles en cru, en cuit ça devient plus lourd.
1: Je sais bien,
2: forcément.
1: Donc c'est entre 80 et 100, c'est pas entre 50 et 70,
2: oui, mais
1: comme il disait.
2: Tu te parles en cuit. Façon, tu te parles en cuit, lui.
0: Moi, de toute façon, je vois comment ma chérie elle fait. Elle prend à peu près, elle met dedans.
2: Oui, il
0: se passe 3 secondes dans sa tête où elle se dit
1: elle a passé.
0: Elle en met dedans et puis à la fin, elle fait j'en ai trop fait.
4: Elle met le carton avec le papier.
2: Non, mais ça, c'est le meilleur.
0: Toutes les familles vivent ça, tous les gens qui font la cuisine vivent ça. C'est impossible à doser cette histoire. Voilà, c'est tout. Et à chaque fois, tout le monde en fait.
1: Après, moi, je m'en fous à la maison, j'ai un cochon qui finit.
2: Par contre, pour le risotto, il faut bien doser. T'as pas le choix.
4: Le risotto.
2: Entre le
0: risotto. Le risotto.
1: C'est allemand.
0: C'est quelqu'un. Vous aimez les risottos.
2: Pourquoi j'ai fait
0: alors, les risottos, c'est très bon.
1: Avec des petits champignons.
0: Les petits champignons, c'est très coutu.
5: Et la poulet.
0: C'est meilleur que les
2: pincelés.

salut. Vous êtes peut-être sur la route, sur le chemin du boulot, vous êtes dans les bouchons, ça roule mal. 9h42, nous sommes là pour vous aider, on est là pour vous faire sourire et faire en sorte que tous les matins vous soyez bien. Quelqu'un qui n'a pas eu de chance, c'est dans un instant, c'est sur Europe 2 juste après.

0: Sondage sur les Français, la canicule, c'est ce que vous allez voir dans un instant. Bonjour, il est 10h moins le quart.
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0: 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Bisous, continuez d'aller sur europe2.fr, partout sur l'appli Europe 2 pour nous écouter avec un son nickel. Et ceux qui nous écoutent avec l'appli et sur les applis, notamment YouTube, on est sur Twitch, on est sur TikTok, on est sur Facebook. Voici quelqu'un qui n'a pas eu de chance. Ah.
3: Voici pas Chatwoman.
0: Elle s'appelle Fiona Hooker. Vous connaissez Fiona Hooker?
4: Pas du tout.
0: Non. Écoutez bien son histoire. 32 ans. Elle a développé une terrible éruption cutanée à 31 semaines de grossesse. Ce qui avait commencé par des démangeaisons sur le ventre s'est transformé en cloques douloureuses sur tout son corps. Les médecins ont diagnostiqué une

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0: ces trucs là, ouais. Les bacs à glaçons, ouais, les non. trucs, c'est tu regardes sur la.
1: Ah ouais, non. Je crois que la bouteille d'eau ça fonctionne.
0: Non, ça marche pas.
2: Puis quand tu te réveilles, t'as les pieds qui sortent, ah bah. La poulet salardée.
1: Il faut le mettre derrière, hein, pas devant.
3: 60%. Ouais, dès que vous êtes dans un bois, il fait tout de suite un peu plus frais.
2: Ouais, c'est vrai.
3: 12% des Français regardent les biens immobiliers en viager pendant la canicule. Ça, ça, ce sont des gens qui vont aller en enfer.
1: Ouais.
3: Faut que vous le sachiez.
0: Mais riche.
2: Mais c'est pas.
3: Oui, vous aurez. Oui, vous aurez un appartement en viager, mais vous irez en enfer. Et enfin, un Français sur trois se dit préoccupé par les conséquences des fortes chaleurs, mais pense quand même au potentiel héritage qui va avec.
0: Voilà, bah oui.
3: Horrible, horrible.
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3: À quoi tient de l'argent? Voici Jean-Paul.

0: Vous entendrez ça d'ici quelques minutes. Il y aura le classement du Uber Eats Machine à ne pas rater dans un instant. Bougez pas, c'est Europe 2 parce que déjà, dans deux minutes, il sera 10h du matin. Je n'ai pas vu passer cette émission.
1: C'est fou, hein.
0: Quand je vous sens en train de gueuler, je propose qu'on la reprenne depuis le début tellement. On va tout reprendre depuis le début.
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0: Restez avec nous dans deux minutes, 10h. À tout de suite.
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météo, le mercure va donc encore monter d'un cran ce mercredi sous un ciel dégagé. Juste quelques nuages inoffensifs, notamment dans le Grand Est et sur la pointe bretonne, avec des températures qui vont donc commencer à être difficilement respirables. 37 degrés cet après-midi à Montélimar, 35 à Carcassonne, 33 à Paris, à Auxerre, 32 à Saumur. Pour trouver la chaleur, direction la fraîcheur, direction les Côtes de la Manche, où il ne fera que 19 degrés à Fécamp, 22 du côté de Saint-Malo.

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1: Ouais, salut Chloé, juste une petite anecdote quand tu parlais des plages naturistes. On est du nord de la France et ma femme est professeure de biologie, SVT maintenant. Eh bien, la petite anecdote, c'est que on est arrivé sur la Bretagne et elle décide de faire une sortie avec les élèves sur la côte bretonne, du côté de Saint-Malo. Et elle me dit « Ah, j'ai trouvé un super coin, je vais aller à la Guimorée avec les enfants, c'est génial, etc. » Ma chérie, la Guimorée, c'est une plage naturiste. Alors, je ne sais pas si c'est des bigorneaux que tu vas voir ou autre chose.
2: Allez. Avec les élèves, ouais,
3: il faut faire attendre.
4: Eh ben, je connaissais pas, j'ai y aller.
2: Je savais pas qu'en Bretagne il y avait des encore naturistes.
3: Et le naturiste breton.
2: Ah ouais, faut être.
3: On est d'accord.
2: Faut être motivé. Hein.
3: Faut être motivé parce que le naturiste breton, faut.
5: Mais il a un petit pull.
3: Vous savez qu'il y en a. Vous savez qu'il y en a à côté du Touquet, sur les plages du Nord. Il y en a sur une plage à Berck.
5: À Berck, ouais.
3: Il y a une.
5: Ah ouais. Ah pardon. Ouais.
4: Ah mais il est un peu.
2: D'où tu connais les plages naturistes de Berck, toi?
5: Non mais je suis déjà allé il y a très longtemps. Ouais.
6: Attends,
4: il y a deux semaines.
2: Et qu'est-ce que t'allais faire?
5: Je me baladais, ouais. Je sais pas, il y a 15 ans.
2: Et t'es faire bronzer le.
5: J'ai fait du camping sauvage là-bas.
2: Ah ouais?
5: Il y a des dunes.
3: Mais c'est pas des dunes. Ne me noie pas le poisson, je te parle pas des dunes.
5: Ah non,
3: tu connais les campings de trucs naturistes de Berck.
5: Voilà, mais non, mais j'étais pas tout nu par contre. Ouais. Si tu, j'imagine que tu imagines des choses justement.
3: Parce qu'il y a des endroits en France ou dans le monde où si tu es naturiste, bon, il fait 30 degrés toute l'année, t'es sur une plage, t'es tranquille, bon, ok. Berck.
5: Oui, un peu moins.
3: Moyenne de l'année, tu dois être à 12-13.
2: Ouais.
3: Faut quand même être. Tu vois, le mec qui est président de la Fédération de Naturisme du Pas-de-Calais, qui est à Berck. Enfin, tu vois.
2: Et tu crois qu'ils font du char à voile tout nu.
4: Cerf-volant.
5: L'équitation.
3: Non, mais moi, j'y suis allé la dernière fois. Parce qu'en fait, la plage, tu la traverses. Et je suis allé. J'ai fait un grand parcours par la plage à vélo. Et effectivement, à un moment donné, t'as un petit kiosque. C'est pas une blague, hein, ce que je vous raconte.
2: Ouais.
3: Au milieu de la plage, et comme la plage elle est gigantesque, il faut vraiment être très très motivé parce que il y a pas d'accès direct. Donc ils sont obligés de venir avec leur parasol, leur machin. Il y a un bon 2 km à pied pour venir à cet endroit-là. Et t'as un gars sur sa petite cabane qui est sur la plage. Il y a écrit Fédération française de naturisme. C'est pas une blague.
2: Wow.
3: Pour t'indiquer que c'est là l'endroit naturiste. Et comme

0: donc ils étaient
1: des bulles, ils étaient un bonnet, et rien en dessous.
0: Et là c'est tu ouf, te dis c'est donc tu te lèves le matin, tu dis chérie, ce matin on fait du demi-naturisme. Prends quand même le haut, mais le bas restera à l'air libre. C'est très étonnant.
2: C'est le bigou.
0: Donc bon courage à vous tous.
2: Le naturiste nordiste ou breton, c'est pas le même que dans le sud.
0: Non, mais non, voilà, ah, il est motivé, il est beaucoup plus motivé.
2: Il est moins design aussi.
0: Je peux te dire que lui, s'il a envie d'y aller, il y va. Nous aurons dans un instant, qu'est-ce que nous ferons ? Nous aurons les messages d'enfants, 06 33 11 32 11, que vous êtes nombreux à nous laisser parce que c'est mercredi. Si vous voulez faire de la radio, si vos enfants veulent faire de la radio avec nous, pas de soucis, faites-vous plaisir. Vous nous laissez des messages sur mon WhatsApp. Il y aura les infos spéciales Brise de Nice avec les vraies ou les fausses phrases issues de Brise de Nice. Pourquoi je vous dis ça ? Parce qu'aujourd'hui, c'est la journée mondiale du surf.
3: Voilà.
0: Évidemment, les gens qui habitent à Amiens, ça les concerne pas vraiment. Mais pour ceux qui habitent sur le bord de la mer et qui aiment le faire du surf, la canoë, tout ça, vous allez être contents aujourd'hui. Nous aurons d'ici quelques minutes nos auditeurs du mercredi. Ce sera quoi ?
4: C'est les dingueries de vos parents avec la nouvelle technologie.
0: Ça, c'est quoi les dingueries ?
4: Ils savent pas servir d'un téléphone, donc des fois ça.
0: Tout ça ne vaut pas les vidéos quand on est
4: les
0: en
4: WhatsApp,
0: FaceTime avec
4: les
0: grands-parents
1: qui filment les oreilles
0: ou les beaux-parents qui te parlent, tu sais, et ils te gardent comme ça. Et tu ne vois que le haut du crâne parce qu'ils n'ont pas bien compris que la caméra est en haut et ils ont du mal à doser.
2: Au début, pendant 5 minutes, ils ont.

0: Je comprends rien.
1: On embrasse tes parents, on embrasse Chantal. Nous aurons une info avec un serpent qui est arrivé pendant une épreuve du bac. Ouais. Une couleuvre de plus d'un mètre. Alors, quand on dit une couleuvre, alors c'est le moment où vous dites ça va, on craint rien. Alors d'abord,
2: tant que
1: c'est
2: tu
1: faux.
2: Sais pas.
1: Non, mais c'est faux, elle vous mord la couleuvre. Oui. Enfin, c'est pas parce que c'est une couleuvre, c'est qu'elle n'est pas venimeuse, mais elle vous mord.
2: Elle peut donner des maladies, oui.
1: Et elle peut. Alors, oui, c'est pas, quand même pas rien. Et puis moi qui étais confronté à ça la dernière fois dans mon jardin avec un serpent d'un mètre.
3: Mais on n'a toujours pas su si c'était une couleuvre ou un vipère.
1: Tu crois que je vais demander je l'ai laissé partir. Moi, je voulais faire comme les. Je reçois des vidéos d'Indonésie, vous n'avez pas vu ça? T'es sur ton Insta, puis quand t'en regardes une, ils t'en envoient 50. C'est-à-dire que tu vois les mecs qui prennent le serpent, puis ils le font rentrer dans le goulot d'une bouteille.
0: Oui.
1: Et c'est des cobras. C'est sur le gars, il fait ouais, il a pas peur. J'ai voulu faire pareil.
0: J'avais pas de bouteille, puis je me suis déchauffé.
1: Voilà. Plus je me suis approché de l'animal, plus j'ai fait.
2: Moi, je l'ai fait avec un verre de terre. Mais ça,
1: donc j'ai laissé partir chez le voisin, que j'embrasse. Qu'est-ce que l'on. Tiens, il est temps de parler du classement du Uber Eats Machine. Le classement du Uber Eats Machine cette semaine. Le classement du Uber Eats Machine, c'est ce que vous avez commandé, ce que vous êtes fait livrer chez vous, à la maison, avec les chansons qui sont refaites. D'ailleurs, cette semaine, 10e position pour l'un des goûters préférés des jeunes Français. Il y en a qui l'aiment comme ça ou il y en a qui l'aplatissent. C'est le pitch.

0: Par contre, après, tu pues la gueule.
1: C'est vrai. Et à la première place du Uber Eats Machine cette semaine, c'est une amie du petit déjeuner. Mais dans le sud-ouest, dans le reste de la France, on appelle ça le pain au chocolat. Dans le sud-ouest, c'est la chocolatine.

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2: Oh, ça va, on a fait pire. J'ai eu des summer body pires que cet été.
3: Oui, oui.
2: Franchement, là, ça va. Là, voilà.
4: Non, piètre, par contre, oui.
2: Piètre, par contre, il a eu des summer body beaucoup mieux que cette année.
3: C'est ça. C'est moi vrai. Qui vais rester en t-shirt cette année.
5: C'est vrai.
3: Ouais, je retourne à la piscine
5: un peu.
3: Plus. J'ai pas le temps.
2: J'ai pas le temps.
3: Mon esprit est dans le frigidaire.
6: Dans ta gorge aussi.
2: Aujourd'hui, c'est la journée mondiale du surf. Donc, une pensée pour tous les surfeurs. Moi, j'ai toujours trouvé ça extraordinaire. Les gens qui ont le courage d'aller dans l'eau quand il fait pas très beau et tout.
3: Non, machin. Mais même cette putain de position allongée.
6: Debout.
4: Et puis t'attends des heures pour une vague.
2: Déjà au sol, sur du sable, je mets du temps à me relever. Alors imagine sur une vague. Aujourd'hui, donc journée mondiale pour mettre en avant la culture du surf, la protection des océans et les événements variés comme des compétitions, des initiations gratuites et des nettoyages de plages.
3: Ça va souvent avec.
2: C'est bien. Vous remontez de la mer, vous voyez un truc qui traîne, hop, vous le ramassez. Je vous pose des questions, vous me dites vrai si ça existe ou si ça n'existe pas, d'accord ? Ouais.

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6: La danse du cucu, c'est la danse du cucu. Tu montes tes fesses et tu bouges ton cul.
2: Mais ils la font que dans le noir. Parce que devant

0: piètre, elle est quelle couleur t'as? T'as 307.
1: Ah. En fait, elle est grise.
2: Mais ouais, c'est vrai ça. Et quelle couleur. La dernière fois, t'étais à côté de moi au fond. Mais tu sais quoi, j'étais tellement sublimé par la voiture, j'en ai oublié la couleur.
1: Elle est grise, un petit peu dorée, mais surtout sale.
3: Ça dépend de l'heure.
1: Elle est surtout pleine de poussière.
2: Tu l'as pas lavé depuis quand?
3: Non,
2: tu la laves quand même. Oui, les voitures sales.
3: Mais je la passe au jet d'eau, un truc comme ça, vite fait.
1: Je passe pas des heures, je la laisse pas à quelqu'un qui me la brique à la peau de chamois, ça sert à rien.
4: Elle est grouille, grise et un peu rouillée.
2: Elle est vieille. Voilà,
1: mais n'empêche, l'autre fois, j'étais sur la route, je double un camion, je me fais klaxonner. Qu'est-ce qu'il me veut, lui? Et en fait, je regarde dans mon rétro, il y a un mec qui était dans son camion, il faisait.
2: Est-ce qu'il t'a reconnu ou parce qu'il était heureux d'être doublé par une 307?
1: Écoute, je sais pas, mais il avait l'air content de me voir.
2: Une autre question.
5: Salut l'équipe, c'est Lina. C'est quoi vos animaux de compagnie préférés?
2: Corentin, t'en as pas?
4: J'en ai pas, moi.
2: Ah, pas Vito?
6: Moi non plus, parce que je trouve que c'est trop contraignant, tu vois. Quand tu pars en week-end, moi je bouge beaucoup et partir en week-end en vacances et tout.
4: Non, et puis même moi, petit, chez mes parents, j'avais eu un chien, un chat, et j'ai grandi avec le chien qui allait tout seul dans le jardin, il y avait de l'espace et tout. Oui. Et que maintenant en appartement, je me vois mal avoir un chien dans l'appart toute la journée.
2: C'est vrai, mais t'as raison, c'est vrai, voilà. C'est une responsabilité. Ouais. Hein.
1: Alors moi, chez moi, j'ai un zoo, mais moi, celle qui m'éclate le plus en ce moment, j'ai une canne. Et elle m'éclate parce qu'elle est de plus. Au départ, elle était assez farouche. Et ça y est, maintenant, je commence à pouvoir lui donner à manger à la main directement. Et tu la vois, un canard, mec, quand ça marche, c'est trop rigolo, quoi. Tu sais, ça penche comme ça, là, ça... J'adore, je la kiffe, la canne.
2: Stouff, t'en as pas?
7: J'en ai pas, mais j'adore les chiens.
2: Moi, j'ai mon chat. J'ai Grisouille. J'ai le chat de Victoire. À la base, je n'aimais pas les chats. Je trouvais ça fourbe. Je pensais que ça voulait me tuer dans mon sommeil pour dominer le monde.
1: Il y en a beaucoup encore. Hein,
2: et en fait, je suis devenu gaga.
6: Parce que Grisouille, elle n'a pas les capacités de te tuer dans ton sommeil.
2: Je pense que des fois, elle se dit. Et puis après, elle se dit qu'est-ce que je viens de dire? Je pensais à quoi déjà? Non, mais honnêtement, mais j'adore tous les animaux. Vous savez, dans la rue, Nat, elle pourrait vous le dire. Dès qu'il y a un chien, je suis en train de lui faire des bisous. Gaga, ouais. Les staffies, j'adore. Les bulldogs français, j'en ai eu plein.
4: Tu troules par terre sur le trottoir
2: de chien? En fait, j'aime bien les chiens un peu qui ont une sale gueule, qui sont un peu
7: pâteau,
2: un peu massif,
1: ma femme aussi

0: lieutenant.
1: Non.
0: Ah, de ce que j'ai compris, vous allez mourir. Sans le bac.
2: Oh là là.
0: C'est terrible. Vous aurez pu finir baiser sur un polo Lacoste, vous allez finir en sac. Hein.
1: Merde.
0: Quelle vie de merde. Bon, allez, je vous laisse.
1: Ouais, courage. Hein.
0: À bientôt.
1: Salut.
0: Salut.
1: Jamais, ouais.
0: Salut. Salut. Tiens, les prendre des places pour les bichetecs.
3: Oui, sur France 2.
0: J'adore. Vous préférez un guitare, hein, personnellement.
1: Qui ça, DJ Snake?
0: Bien, évidemment.
1: Ah oui, c'est la
0: représente.

0: Alors ?
1: Alors ?
0: Qu'est-ce qui t'arrive ?
2: Koé, c'est comme les voitures d'époque qui prennent de la valeur avec l'âge. Les Youngtimers. Après, ça reste

0: Moi, il m'a fallu du temps pour comprendre que le petit bonhomme rond.
1: Ah, il met des cœurs. Ouais.
0: Moi, il m'a fallu du temps pour comprendre que le petit bonhomme rond qu'avait, tu sais, qui fait signe
2: avec la main
0: comme les militaires.
1: Ah oui.
0: Et bah, tu sais quoi, il m'a fallu du temps pour comprendre. Je voyais un bout de bras.
3: Il m'envoie des photos.
0: Je comprenais pas ce que c'était que cet émoji. Il m'a fallu du temps. Je t'embrasse. Bisous, ma petite Anaïs. Bisous à toi.
4: Bisous, bonne journée.
0: Bisous.
5: Alors, il envoie des photos à Piette, mais Piette galère à les voir après les photos. Alors, c'est
0: le... Salut Galère. Salut.
3: Salut Galère.
0: Christophe, pardon. Ça va Christophe?
6: Salut l'équipe.
0: Salut mon ami. Ça va Christophe? T'es en forme?
6: Oh, une pleine forme.
0: Allez, vas-y, en quoi ça galère à la maison? C'est maman, toi?
6: Ouais, c'est maman. Alors, maman, elle est en région parisienne. Moi, je suis en Dordogne. Et elle me dit oui, comme tu m'appelles avec WhatsApp, est-ce que c'est possible de m'installer WhatsApp? Alors, je lui ai dit, bah écoute, la prochaine fois que je descends, de que je monte, je vais t'installer WhatsApp. Et en fait, elle a pris un mail en photo, elle me l'a envoyé sur WhatsApp. Je me dis, mais c'est quand même plus simple de me l'envoyer par mail. Elle me dit, mais non, je trouvais ça bien, donc je t'ai envoyé dans WhatsApp.
0: Donc elle a imprimé le mail, et une fois qu'elle l'a imprimé, elle te l'a pris en photo et te l'a envoyé sur WhatsApp.
6: Ouais, elle l'a envoyé comme ça par WhatsApp. Elle me dit, c'est chouette hein, quand même.
0: C'est quand même bien fait, hein. Tout c'est chouette. Hein.
6: Attends, puis après c'était des photos. Alors j'avais des photos de l'écran qui étaient à moitié flou. Je lui dis c'est quoi? Elle me dit ben, j'ai voulu prendre l'écran en photo, mais bon, ça marchait pas tellement bien. J'ai préféré imprimer le mail et comme ça tu l'as. Ben, j'ai dit oui, mais découpé. Donc voilà.
0: C'est magique. Non, mais c'est magique. Les parents, des fois, la galère. Je t'embrasse, mon pote. Salut Christophe.
6: Et je vous embrasse. Et continuez parce que vous. Dingue.
0: Ah, bah, c'est gentil. Merci.
6: C'est dingo.
0: Merci à toi.
1: Un gros bisou.
0: Merci, mon Christophe. On t'embrasse. Héloïse, on termine avec toi, Héloïse.
7: Oui, salut Europe 2, salut toute l'équipe.
0: Héloïse.
7: Salut.
0: Alors, qu'est-ce que c'est toi à la maison, Héloïse?
7: Ben, moi, c'est mes parents. Alors, je disais à Mel au standard, à leur décharge, ils y vont. Il y a de la nouveauté niveau technologie, ils n'y arrivent pas, mais ils y vont toujours. Hein. C'est les premiers à essayer les nouvelles choses.
0: Ils ont essayé quoi?

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4: Tant que c'est pas fini, pas sorti de la voiture. Bonjour à Cédric, bonjour à Daniela.
5: Moi, ce que j'aime chez Daniela.
6: Eh ouais. Mais on s'arrêtera là.
7: Moi, ce que j'aime chez Daniela.
4: Celle que l'on peut, on s'arrête là. Ouais, blague à part quoi?
7: Dianella, ça rime avec Bellambra,
6: Dianella.
7: Ça rime avec Fiesta, ça rime avec Caipirinha, et ça rime avec Cueta et Pietra. Moi je dis, j'ai tout bon.
6: Je pense qu'elle m'a choisi. Tu choisis qui?
7: Pietra.
4: Elle est motivée. Là, t'as gagné son voyage Bellambra. Pour toute la famille, ouais. Cédric. Ça va mon Cédric?
8: Ouais.
4: Il habite où Cédric?
8: Moi je choisis Corentin.
4: Allez. Corentin, on y va.
8: Allez, Corentin.
6: J'ai pas de stylo.
4: Va falloir jouer pour trouver un animal, une petite douceur, quelque chose qui passe au barbecue, un artiste des années 80, quelque chose de sale. Je ne veux pas de vulgarité.
9: Jamais. Chaud ça.
4: Un R. Attention. Vont-ils faire gagner? Pietre joue pour Daniela.

Bienvenue sur Europe 2, c'est Julien Fruité. Alors je vous garantis que ce mercredi va bien se passer. Hier soir, la France a gagné son premier match de la Coupe du Monde. Aujourd'hui, on a démarré la journée avec Koé, on s'est bien marré. Alors Koé est de retour d'ailleurs avec son équipe cet après-midi, 15h30. Il fait beau partout et quand il fait beau, on a envie de penser aux vacances. Donc pensons-y. 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Pendant qu'on écoute les Black Eyed Peas et puis Tame Impala avec Jenny. Voici le remix de Dracula sur

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Bon, je reviens à peine de la machine à café d'Europe 2, ça parlait de clim. Ah oui, forcément. Donc je préviens tous les magasins spécialisés, vous allez voir nos collègues venir vous acheter un climatisateur portable là dans la journée. Peut-être même dans l'heure. Entre midi et deux, c'est sûr. Voici MySmith et Nia Loran sur Europe 2, Drive Safe.

0: suite, la pause déjeuner, on l'attend avec impatience. Alors en revanche, ne nous parlez pas d'autre chose que de tomates, mozza et de pastèques. Rien d'autre, on veut que ça. Ah bah, il fait 54 degrés dehors, donc on va pas manger un couscous ou une raclette, évidemment. Bon, la playlist Pop Europe 2 pendant 30 minutes non-stop avec Teddy Swims qui arrive, avec Ava Max, Manon Lisa ou encore le groupe Keane sur Europe 2 Pop Radio. 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

0: dans plusieurs régions. Allez, très bel après-midi à l'écoute d'Europe 2. Vous retrouvez Julien tout de suite.
1: Je suis là, mon pote. Merci, Damien. C'est la playlist Pop Europe 2 pendant 30 minutes non-stop avec le DJ numéro 1 monde, David Guetta. Juste derrière la superstar Taylor Swift, voici Hoppolite sur Europe 2.

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0: Et là, je vous garantis que vous êtes au bon endroit au bon moment. Le duo américain MGMT et ce morceau sorti en 2007, alors très souvent utilisé dans des pubs, dans des séries, des jeux vidéo aussi, des festivals. On adore, hein. Ça parle de l'enfance, de nostalgie, du passage à l'âge adulte, de la perte d'innocence, on est tous passés. Hein. MGMT avec Kids sur Europe 2.

0: la pause déjeuner avec Europe 2. On se régale avec tout ça là. On va profiter tous ensemble de la playlist Pop Europe 2 pendant 30 minutes non-stop. Alors j'ai plein de belles choses pour vous, c'est trop bien. Alex Warren, déjà lui il arrive, on l'adore. Corneille juste derrière, trop bien. Corneille avec Parce qu'on vient de loin. Je vous mets de côté également le duo hollandais Another qui signe pour moi l'un des tubes de l'été 2026. Ça va nous faire penser aux vacances, tout ça. Et en parlant de vacances, on a un très très joli programme pour vous sur Europe 2.
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Et franchement, pour se mettre dans l'ambiance des vacances, bah y a pas mieux. Ah y a pas mieux que ce morceau. Ah je suis désolé, bah ouais. Ouais c'est Another. On écoute Talk to You sur Europe 2.

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Voici Julien Libre.

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Aujourd'hui et demain pour les bacheliers, enfin les futurs bacheliers, épreuve des spécialités, ça c'est du sérieux. Hein. Avec OF16 je crois, faut pas se louper. Bon courage. Bon, on écoute Charlotte Cardin, juste derrière Rihanna sur Europe 2.

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C'est la playlist Pop Warm 2 pendant 30 minutes non-stop. Pendant que vous accompagnez votre enfant au tennis, au foot, à la gym, au basket. Alors l'année prochaine, votre enfant veut faire du MMA. Hein. C'est une autre ambiance, attention. Angèle arrive après Miley Cyrus et Teddy Swims sur Warm 2.

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Europe 2 à 14h08. Alors je vais sur Instagram et je vois des gens poster des photos de vacances. C'est quoi ça, franchement? En vacances, un 17 juin en fait, c'est... ils travaillent pas les gens, non? Ils ont gagné au loto. C'est quoi ces histoires, sans déconner, franchement? Faut arrêter avec les photos comme ça. Voici Benson Boone sur Europe 2 Pop Radio.

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Et moi je vous passe Lucas Graham sur Europe 2, Pop Radio.

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2: Bon, voilà un morceau qui aura clairement marqué la fin des années 90. On était étudiants. Et ça, dans toutes les soirées, dans tous les anniversaires, mais à chaque fois. On mettait cette chanson de Brandy Monica, The Boy Is Mine. Ça raconte une rivalité amoureuse, une rivalité entre deux femmes persuadées, enfin convaincues qu'un seul homme leur appartient. The Boy Is Mine. Brandy Monica sur Europe 2.

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Europe 2 pendant 30 minutes non-stop. Alors j'ai un énorme classique pop Europe 2 d'Eminem à vous jouer, mais juste avant c'est la chanson de Temper City qui parle de quelqu'un qui est incapable de se laisser aller dans une relation parce qu'il analyse trop les émotions, les comportements, alors qu'il faudrait juste se lâcher un petit peu. Temper City, Self-Aware sur Europe 2.

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0: PlayStation 5 à gagner et les invitations pour Bad Bunny. 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
1: Ah, j'ai cru dans l'hôtel.
0: Ouais. Comment ?
1: J'ai cru dans l'hôtel.
0: Non, c'est pour les gens qui sont fans. Les gens s'arrachent les places. De toute façon, il n'y en a plus. Donc, comme ça, c'est réglé. Monsieur Corentin, il est fan, lui, par exemple. Il aurait bien aimé.
2: Ah, moi, j'aurais kiffé y aller, moi.
0: Ça va, mon petit Corentin ?
2: Ça va, et toi ?
0: Ouais, ça va. Ma petite chérie, sieste. Nathalie, va bien ?
3: Ça va. J'ai un peu mal dormi à cause de quelqu'un qui a fait l'hippopotame ce matin dans le placard. Pour une fois que je dormais, il ne m'a pas réveillé avec son réveil. Eh ben non, faut qu'il vienne me faire chier dans le placard.
2: Il nous en a parlé.
1: Il nous a dit qu'il avait juste pris un t-shirt.
3: Non,
1: exagéré un peu.
0: Merci.
3: Il y a eu un tremblement de terre dans le placard.
0: C'est pas ça.
3: Qu'est-ce qu'il fout ?
0: C'est que j'ai voulu prendre mes chaussures qui étaient dans le fond du placard. Je les ai prises. Il se trouve que madame Nathalie met ses escarpins en veux-tu en voilà sur mes pompes comme si de rien n'était. Donc évidemment dans le noir j'ai voulu prendre mes chaussures. Toutes les autres chaussures sont tombées. Bon.
4: Mais il y a beaucoup de plaintes au niveau du sommeil chez toi.
3: Mais oui, tu sais ce qu'il a fait cette nuit ?
4: Il y a ta belle-fille
3: qui a cru qu'elle avait mis son téléphone sur vibreur. Ça l'a réveillée, elle dit mais punaise, sur mon téléphone. Non, c'était toi qui ronflais. Elle est venue te voir parce que tu vibrais.
1: Ah, mais t'avais une notification.
3: Rendez-vous compte ce que je vis chaque nuit.
1: T'avais reçu un message peut-être.
0: J'avais une notification dans mon sommeil.
2: Il ronfle en silencieux, il pourrait ronfler en sonnerie. Il ronfle en vibreur.
0: Et donc, l'autre vient me faire chier dans la chambre. Oui, Seb, je t'entends ronfler, machin. Toi, qu'est-ce que c'est que ça ? Oh, oh, oh !
4: Je supporte pas les gens qui craignent les bruits. Tu sais,
0: alors qu'elle, en pleine nuit, j'étais en train de dormir. Et vas-y qu'elle allume toutes les lumières pour aller prendre sa douche. Allez.

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2: 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Il n'y a pas de s'étonne que je sois fatigué, que je m'endorme à 21h, on me met la lumière dans les yeux, on m'empêche de dormir. Après, on s'étonne que je fouille dans un placard comme un setter irlandais qui aurait trouvé un lapin. Évidemment, évidemment, je suis fatigué, je vois plus rien. Ça, c'est Pitbull. Mon sosie américain. Vous l'entendrez dans un instant. J'adore ce titre de Pitbull. Ça s'écoute très fort. On est tombé sur un chiffre assez intéressant, je vous le donne, qui vient de l'étude d'un recherche, d'un institut de sondage et de recherche. Écoutez bien, madame Nathalie. 87% des hommes délaissent leurs amis dès qu'ils se mettent en couple.
3: Oui, bah.
4: Ça, c'est insupportable.
2: L'étude révèle qu'ils sollicitent moins le soutien de leurs amis que les femmes. C'est-à-dire que les femmes, quand il y a un souci, elles vont voir leur copine.
1: Oui, oui.
2: Ah, ouais, si, ouais, ça, tu sais pas ce qui m'a fait. Et nous, les hommes, on sollicite moins les amis, on est plus dignes. C'est une forme de dignité.
5: Oui, c'est ça.
2: Je dirais, Nat, ton avis là-dessus, qu'est-ce que t'en penses?
3: Je pense que toi, t'as une grosse part de féminin en toi.
2: Pourquoi?
3: Bah, t'es vraiment addict à tes amis quand même. T'es non-stop en message, non-stop.
2: Bah, je prends des nouvelles, je veux savoir s'ils vont bien.
3: Non, mais c'est vrai, t'es plutôt un ami fidèle.
2: Ben,
3: bon,
2: voilà.
3: J'ai fait un tri avant, par contre.
2: Alors, tu vois, voilà, ah, on est d'accord.
3: J'ai validé, j'ai dégagé.
2: Puis c'est bien fait, parce que vous les filles, vous savez faire, parce qu'au début,
3: bah, évidemment,
2: tu fais des repas avec tes amis, tu présentes. Puis elle sort du repas, elle fait « J'adore tes amis, j'adore.
5: Ouais. »
2: On a passé un bon moment. Et puis les semaines se passent.
5: Ouais.
2: Puis là, d'un seul coup, il fait « Non, tu vas pas inviter l'autre con, hein, je l'aime pas. Non, je l'aime pas, lui. Vraiment, non, tu vas pas le faire venir. Ah, je l'aime pas. Sa copine, non, je l'aime pas non plus. Non, voilà. »
5: Mais t'as raison, moi, la mienne, elle trouve toujours quelque chose à mes potes. Lui, il boit trop, lui, il fume trop.
2: Mais c'est pas « Je ne veux pas que tu le vois. » C'est « Je vais te trouver des trucs sur lui. » qui font qu'il est infréquentable. C'est-à-dire qu'elle ira jusque à « Je pense qu'il a tué l'intégralité de sa famille. »
5: Oui, oui. Monter le bourrichon.
2: Mais pourquoi vous faites ça? Explique-moi. Pourquoi vous avez ce côté où à un moment, il faut contrôler la vie?
3: Ben non, je sais pas, c'est un instinct peut-être.
2: Moi, ça me viendrait pas à l'idée de dire « Ta copine, machin, truc, je te demande de pas la... » Il y en a que j'aime moins que d'autres, non, même pas.
5: Mais non, mais c'est pas ça, parce que nous, les mecs, en fait, les filles, nos chéries, elles se disent « Lui, il est solo, son pote, il va l'emmener dans des soirées. Il
2: mauvaise,
5: va faire
2: fréquentation.
5: Sortir, ouais. Mauvaise fréquentation. Mauvaise
2: fréquentation.
3: Non, tu mais en vrai, j'ai pas fait ça avec tes amis masculins. J'ai viré beaucoup de féminines. Hein. Arrête.
5: Et puis, j'ai pas envie de dire.
3: Non, mais attends, toutes les poufs, là, je les ai dégagées. Non, mais c'est bon.
5: Ah,
3: c'est vrai,
5: on y va. Là.
2: C'est vrai que pour les connaître, elle a pas gardé ceux qui boivent le moins.
5: Ah, hein. Je confirme.
3: Quand j'ai gardé tous mes copains le colo.
2: Quand tu étais en couple, elle était du genre aussi à faire le tri?
5: Oui, il y a eu un bon tri de fait. Puis je les ai retrouvés.
2: Oui. Et laisse-moi deviner, quand t'es redevenu célibataire, les langues se délient et ils disent ce qu'ils pensent.
5: Ah, bah, je te confirme.
2: Ouais.
5: T'as été vite. Oh, de toute façon, t'inquiète pas, t'es mieux comme ça.
2: Non, mais t'as souvent ça. C'est-à-dire que tu retrouves tes amis, tu dis, vas-y, je te dire, mais c'était une conne d'œuf. C'est souvent.
5: Exactement.
2: Ça parle, mais après.
5: Ouais, mais il faut faire attention, parce que des fois, il y a deux mois après, ils se remettent ensemble, et toi, t'as déchargé sur la meuf.
1: Ouais.
5: Et ton pote, il est là, il te...
1: Mais là, t'inquiète, tranquille, il n'y aura pas de retour en arrière.
2: Non, non.

0: lui. Ouais. Monsieur Vito, est-ce qu'elle a fait un peu de tri dans ta vie?
1: Non, parce qu'elle sait que ça marcherait pas. Moi, je suis très fidèle, et notamment en amitié. Mmh. Et donc, du coup, je pourrais pas me séparer d'amis pour ma copine. Mais par contre, elle fait. Moi, elle est plus insidieuse. Elle voit un gars, elle dit. Non, mais il est sympa, mais. Ouais. Et là, derrière, ça commence.
0: Il y a un doute, il y a le mais.
1: Il a pas l'air.
2: Ouais, il a dû décimer toute sa famille sur une terrasse, c'est sûr.
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2: Laurent est cuisinier à Lyon. Laurent va jouer avec nous. Comment il va, mon petit Laurent? Ah ben attendez, j'attends qu'on l'appelle et qu'on le mette en ligne. Laurent va jouer avec nous au jeu de la mémoire. Le principe est simple, on a une voix d'intelligence artificielle qui va donner des noms, qui va balancer des noms. Le but du jeu, c'est il y a une question qui est posée ensuite, il faut avoir une bonne mémoire. Celui qui met le plus de points peut choisir une enveloppe. Il y a ou deux ou 200 euros.

0: des frigos spéciaux pour ça.
1: Ah,
0: on a des frigos spéciaux de maturation avec une certaine température à respecter, avec des plaques de sel qui font que ben
1: comme des croûtes. Plaques de sel.
2: La croûte quand elle est
0: exactement.
2: Cuite. C'est ça que tu voulais.
0: Donc la viande quand la croûte après quand la viande est bien maturée, la croûte il faut savoir que c'est pas mangeable, il faut l'enlever. Ah. Mais la viande au milieu c'est de la
1: c'est du beurre.
0: C'est du chaud. Beurre exactement.
2: Ouais, mais toi tu veux
3: comment? Non mais moi je veux quand je la cuis, moi je veux que la croûte autour à la cuisson. Comment je fais une petite croûte? Comment je fais une petite croûte?
0: Alors,
3: de
0: Alors je sais pas comment tu au barbecue, faut vraiment bien laisser chauffer ton barbecue.
3: Ouais, c'est possible. Ça,
0: pour lui mettre, alors on va pas dire ferré parce qu'une viande ferrée c'est pas bon, ça lui donne un goût de brûlé. Ouais. Mais il faut vraiment le barbecue soit bien bien chaud pour justement que tu aies cette croûte, enfin cette coloration de la viande.
2: Mmh. C'est la saisir, il faut la saisir en fait.
3: Tu choisis qui dans cette équipe? Nat, Tony, Corentin.
0: Corentin.
3: Allez Corentin, écoutez-moi bien le principe du jeu. Vous avez l'IA qui va vous donner une série de mots. Note bien, la question arrive après. C'est le jeu de la mémoire, on écoute.
4: De la musique classique, du glam rock, du reggaeton, du jazz, de la musique techno sous tasse dans un hangar avec des punks à chiens.
3: Quel style musical a été cité en deuxième dans cette liste?
5: Du jazz.
3: Non.
5: Du glam.
3: Non, tais-toi, t'as une réponse, laisse-le répondre lui. Laurent.
6: Classique.
3: Non, c'était du glam rock. Allez, personne ne met de point. Deuxième question.
5: Putain, je suis tendu.
3: Deuxième, écoutez bien. Écoutez bien.
4: Un terrain de rugby à 15. Un terrain de football. Un terrain

0: je fais attention.
1: Bah ça tombe bien parce qu'il y a 2 euros.
2: Bravo.
1: 2 euros. Bah, voilà. Hey, c'est une folie. Je peux avoir un petit bout de croûte de viande maturée à 2 euros. Franchement,
0: ouais,
1: je t'embrasse et j'ai hâte de venir manger
0: merci
1: chez
0: encore.
1: Toi le jour où on va sur Lyon. Je te promets, tu me ferais.
0: Avec grand plaisir.
1: Ah, bah, ouais.
0: Avec grand plaisir. Et continuez comme ça, l'équipe. Franchement, c'est un bonheur. Je vous écoute tous les matins et toutes les après-midi pendant mes coupures de travail.
1: C'est gentil.
0: C'est que du bonheur à vous entendre.
1: Bah, c'est gentil. Merci.
0: Vous donnez la joie et la bonne humeur.
1: Bah, c'est vrai. C'était adorable. Bah, t'as vu le résultat? Le résultat, je ronfle à 21h15. Quel état je suis, hein. Les news. On parlera de Rihanna, qui n'est pas contente, qui met en garde ses fans. Qu'est-ce qui vous saoule en ce moment? Venez nous expliquer, venez parler. 06 33 11 32 11 et vos places, tout frais payés pour Bad Bunny.
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1: Les news et la météo, surtout la météo, Jérémy Desiderati.
5: Salut Coé, bonjour à tous. Soleil de plomb et chaleur accablante. Le mercure grimpe encore cet après-midi sur pratiquement toutes les régions. De quoi mettre en alerte Météo France qui a classé 50 départements d'alerte jaune canicule. Vigilance qui pourrait passer à l'orange dans les prochaines heures entre le bassin parisien et le centre du pays. Dimanche, pour la fête de la musique, plusieurs régions pourraient subir des pointes à 40 degrés. En prévision de panne de climatisation, la SNCF a décidé de supprimer demain et vendredi plusieurs intercités. C'est aussi dans les 2 prochains jours que les élèves concernés par un report de l'oral du bac seront informés. Et malgré cette chaleur, justement, plus de 500 000 lycéens ont transpiré devant leur sujet de spécialité du bac. Le marathon des épreuves s'est poursuivi. Dans la matinée, les terminales ont noirci leur copie double. Maths, physique ou SES, les 2 spécialités choisies sont coefficient 16 au total. Les futurs étudiants ont rendez-vous avec leurs fiches ces prochains jours pour préparer le grand oral qui débute dès lundi prochain. Intelligence artificielle, cybersécurité ou encore robotique. Ces enjeux sont au cœur de VivaTech, le salon européen de la tech qui a ouvert ses portes aujourd'hui à Paris. Pour sa 10e édition, l'événement rassemble près de 14 000 startups venues du monde entier. Un salon qui a déroulé le

0: Il y aura l'émission avec Bob Sinclair sur ses stars.
1: Hey.
0: Le flashback avec Bob Sinclair. Très bonne émission. Il a adoré l'affaire, Bob.
1: Il était en peignoir ou quoi?
0: Non, mais il était en.
2: Non,
0: il était bien.
2: Fashion.
1: Ok. Ouais.
0: Il mec, s'habille, hein. Il s'habille qu'avec des. Oh, tu vas te calmer.
2: Ah, mais ça, c'est pas mal.
1: Il s'appelle Bob, donc.
3: Elle lui a dit 2-3 fois pendant l'émission.
0: Et moi, mais je trouve qu'il s'habille trop avec des vêtements de gens morts dedans.
2: Il aime bien le vintage.
1: Mais parce qu'il te l'a dit ?
0: Mais non, mais parce que
2: oui.
0: Il s'habille dans les fringues de récup, il adore ça. Dans le centre de Paris, il n'y a que des friperies.
2: Dans le Marais, en plus, il habite. Donc,
3: Son fils, il a une friperie.
2: Oui, c'est ça.
0: Moi, ça me ferait chier de porter. Je n'arrive pas à porter des vêtements de gens morts il y a 30 ans.
4: Ils sont peut-être morts dedans.
0: Tu sais, peut-être une trou de balle là, avec du sang, là, encore de le. La chemise de Messrine. Bah, allez-y, c'est 20 euros.
2: C'est tendance, le vintage.
0: Ouais, je veux bien. Bah, là, il y a celle de Danton. Bon, bah, il n'y a plus le col. Mais par contre, non, tu vois, des vêtements, tu sais pas si les gens sont pas morts dedans, moi ça me gêne.
2: Mais c'est écolo en même temps.
0: Non, les gens,
2: tu fais de la récup.
3: C'est comme ton appartement, tu crois pas qu'il y a quelqu'un qui est mort dedans depuis le temps que ça existe et tout.
0: Bien sûr. Mais je le porte pas si près du corps, mon appartement. Arrête, ça me gêne. Je suis tombé sur cette vidéo de Rihanna.

0: à faire des 30 après.
1: Et elle l'a fait ?
2: Alors on sait pas, parce qu'on n'en sait pas plus. Je pense que le gars va attendre, mais évidemment qu'il va les mettre en vente. Voilà. Mm. Moi, je pense que je vais te dire, elle m'enferme une journée chez elle dans une pièce, elle me chante Diamond pendant toute la journée. Je pense que je recommence plus. Je recommence plus. Je dis, ah, c'était Diamond. Qu'est-ce que vous avez déjà vu des moments de solitude avec des gens où vous étiez fan? Vous avez déjà rencontré des gens, vous étiez fan de lui ou fan d'elle, et puis quand vous l'avez vu, vous avez fait, ah, vous.
3: Et moi, je travaillais au Papagayo quand j'étais un peu plus jeune, et je sers une table dans le carré VIP, j'ai pas fait gaffe, et c'était Bono. Le chanteur de U2.
2: Ah oui, pas mal.
3: Donc
2: ça.
3: Quand il s'est retourné et tout, il s'est retourné et tout, avec son kangol à l'envers à l'époque et ses lunettes, comme il avait la gueule tout le temps. Oh putain, serré la main et tout, très gentil.
2: Ah, tu lui as dit bonjour quand même.
3: Ah, j'ai dit bonjour.
2: Ah oui,
3: obligé.
2: Nat.
1: Bah, moi j'étais fan de Frédéric Anton et une fois je me suis retrouvé devant lui, avec toi d'ailleurs, et apparemment j'étais sans voix et j'étais ridicule.
2: T'es pas sans voix, t'étais ridicule. Je l'emmène au restaurant, on va dans les cuisines. Et on va dans les cuisines, c'était une surprise, elle me fait, ah, je suis vraiment trop fan de Frédéric. J'étais à côté, tu qu'est-ce que.
3: Elle s'est brûlée la langue.
2: On peut faire des efforts, non. Elle était là. Un truc en plus, qui t'étais avec ça. Enfin, où le vocabulaire. Elle m'avait mis là. Honte, je te jure. Non, mais elle était vraiment fan. Corentin, t'as déjà eu, toi?
0: Oui, moi je suis fan de L'En Avant Guingamp en foot. Et plus petit, j'avais été voir un match avec mon père et il y avait un joueur qui avait été bon ce soir-là sur le terrain. Et à la fin du match, on pouvait voir les joueurs et je disais, Chérini, je veux une photo, je peux voir ton maillot et tout. Et il répondait pas, le gars, donc je me mets à pleurer. Maman, il rit mon match, Chérini. Mon père, il dit, c'est Dagano. Et con. C'était pas le bon.
2: T'as été fan de quelqu'un, toi, Vito, d'une belle rencontre?
4: Bah là, on a vu Guetta. C'était particulier pour moi.
3: On a vu ta photo, ouais.
4: J'avoue que j'ai même pas su quoi le trop lui dire.
2: Tu lui as dit une phrase complètement bidon. Waouh, c'était fois plus fort, c'était impossible, que c'était tellement bien. Mec, il avait plus de phrase.
5: J'ai pas compris ce qu'il a dit, mon pote, quoi.
2: Il essayait de lui dire un mot gentil. Waouh, c'était mieux, c'était pas possible que voir ça avant de mourir. Il était là, le grand bazar de 2 mètres, vous savez même plus quoi lui dire. Allez, belle ta barbe. Enfin, il y avait rien qui sortait.
4: Non, en même temps, c'est qu'il est sympa.
2: Et il adore.
1: Oui, mais c'est normal, les gens qui sont fans, toi, tu le rencontres tous les jours, les gens qui t'accostent dans la rue. Parfois ils sont sans mots et ils sont gênés, oui. Et parfois on est plus gênés qu'eux,
2: ouais.
1: En fait.
2: Ils sont gentils.
1: Ils sont très touchants.
3: T'as déjà eu quelqu'un qui t'a confondu avec quelqu'un d'autre?
1: Ah bah tout le temps. Ah bah oui, Michael Youn, tu te souviens? Pas Mikan Koé ou je sais pas quoi.
2: Non, mais elle était un peu bourrée, la dame.
1: Ouais.
2: Elle m'a dit, je t'adore, Mikael Youn. Mikael Youn, j'en pouvais plus. J'étais à deux doigts de dire, Mikael Youn, encore 2 minutes, il va t'insulter, parce que je me suis dit, si je suis désagréable, elle va dire, quel connard, Mikael Youn. Et donc, ça me faisait rire.
4: Le plus drôle, c'était au restaurant japonais, tu te rappelles pas? Quand le gars t'a confondu avec un brigadier de l'île de la Réunion.
2: Ah ouais, merveilleux. Non, mais t'as raison. On était là, il me dit, salut, ça va? Ouais, bonjour.

0: de la Réunion.
1: Ah ouais, merveilleux. Le mec, non, mais non, t'as raison. On était là, il me dit, hey, salut, ça va? Je dis, ouais, bonjour, je m'installais avec l'équipe. Il dit, hey, non, voilà, ça va, tu le reconnais pas? Et l'autre, il fait non. Et puis, il me dit, bah, c'est ton collègue de.
2: T'es pas le mec de l'île de la Réunion de la brigade? Non, je suis pas policier de l'île de la Réunion. Ah ouais, bah désolé.
3: T'as un sosie à l'île de la Réunion.
2: J'embrasse l'île de la Réunion, visiblement, il y a un mec qui brosse.
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2: Vous pouvez pas le rater, le mec qui fait la circulation, il est sur son t-shirt, il écrit « Je suis pas Coé ». Comme ça, vous restez là dans un instant, le coup de gueule du jour.

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2: Dans un instant, il y aura le décalé quiz. Le jeu qui rend fou les gens de cette équipe. Le décalé quiz, le principe est très simple. On ne répond pas à la première question. On répond toujours avec une question de décalé. C'est ça que s'appelle le décalé quiz. On répond toujours à la question d'avant. Ce qui crée quelque chose de rigolo, si vous ne vous trompez pas et si vous mettez resté dans le tempo. C'est pour ça que les questions sont simples.
3: Ok.
2: Je ne dis pas ça pour toi, ma chérie.
4: Tu dis qu'on est con, en fait.
2: Non, toi, non. Ah. Corentin, non, toi, non. Toi, non. Non, Vito, c'est pas pour toi. Non.
5: Aïe. Ah. Quoi, moustache, c'est moustache là-bas.
3: Théo.
2: Non, c'est pas Théo. Non,
5: c'est barbu. C'est encore
4: ça. Ta belle-fille.
2: Non, c'est pas ma belle-fille. Non. Qu'est-ce qui vous saoule en ce moment? Prenons par exemple.
5: Ah, moi j'ai un truc.
2: Eh bah, tu le diras après.
5: Ouf.
2: Oui, bah tu laisses parler d'abord Sunny.
4: Sunny.
2: Sunny. Bring the light and bring to say. T'as Sunny. Elle s'appelle Sunny et il fait beau.
4: Ah, très bien.
2: C'est beau comme prénom, Sunny.
4: Quelle belle dédicace.
2: Sunny.
6: Oui.
2: Ah, il. Autant pour moi.
6: Oui.
2: On ne la reconnaît plus. Sunny, mais c'est marrant, je croyais que c'était un prénom de fille.
4: Bah non, c'est mixte.
6: Ouais, c'est mixte. Hein. Ouais,
5: tu l'écris comment? Comme Sony?
2: Non, Sunny.
4: Sunny.
5: S-U, deux N-Y.
2: Vas-y, raconte-moi, qu'est-ce qui te saoule en ce moment?
6: Bah, moi, c'est pas compliqué, c'est bosser avec les chaleurs qu'il fait.
4: Ah ouais.
6: C'est intenable.
2: Tu fais quoi comme métier?
6: Moi, je suis chaudronnier, du coup, on a tous les EPI. C'est une catastrophe, quoi.
2: Tu es chaudronnier?
6: Ouais.
2: Ah ouais.
5: Tu fais de la potion magique?
6: Non.
2: Mais, hey,
4: on a, il est
2: pensez, il a raison, chaudronnier, les cuisines.

0: Oh, pas si moche que ça.
1: Non, les alentours sont très jolis.
2: Non.
1: Le marais
2: oui,
1: poitevin autour,
2: même,
1: très beau.
2: Bon. Ouais, c'est pas Ibiza, hein, mais bon, ça reste une jolie ville quand même. C'est pas Ibiza, c'est sûr, tu passes pas les meilleures soirées de ta vie, quoi.
1: Non, c'est pas. Alors, en fait, c'est pas moche. Non, soyons honnêtes. C'est pas
2: moche. Non, c'est pas moche.
1: C'est. Oui. Tu dirais, c'est qu'est-ce que tu penses de New York en passant le panneau? Tu fais.
0: Mais rien que le nom des villes, c'est pas beau.
1: T'as des fois des villes, tu les vois, elles sont moches. T'as des fois des jolies villes. Puis t'as des villes, tu sors, tu fais. Tu sais pas quoi penser.
3: Mais tu sais, c'est comme quand un pote te demande. Enfin, quand tu demandes à un pote, tu la trouves comment, ma nouvelle copine?
0: Elle est gentille.
1: Elle ignore,
4: elle est gentille.
5: L'important, c'est que tu sois heureux.
1: Elle ignore, non? Bisous, mon Sonny, je t'embrasse. Courage, hein. Courage à toi.
2: Merci, moi aussi.
1: Gueule de Karine, qu'est-ce qu'il a sous en ce moment, ma petite Karine? Je t'écoute.
6: Salut Coé, salut toute l'équipe. Alors, moi, ce qui me saoule en ce moment, c'est le chauvinisme et l'intolérance des Français concernant la Coupe du Monde.
1: C'est-à-dire?
6: Le chauvinisme, c'est que si tu es Français, que tu ne supportes pas l'équipe de France, t'es à la limite d'être guillotiné. Et du coup, alors on est dans un pays qui prône quand même la tolérance, y a pas de souci. Et pendant la Coupe du Monde, il n'y a aucune tolérance, quoi. C'est, tu dois supporter l'équipe de France, point barre. Si tu ne la supportes pas, c'est
1: un. Après, tu peux être à demi. Moi, je suis à demi-mot. C'est-à-dire, je supporte l'équipe de France. Je suis l'équipe de France et je suis français, donc je supporte l'équipe de France, mais je m'en fous.
4: Bah, ouais, tu fais rien.
1: Le match, hier soir, je dormais. Je regardais pas, par exemple. Je vais regarder quand ça va monter en pression. Mais là, je
0: dormais. T'as été réveillé par ta belle-fille à 21h.
4: Tu sais ce qu'il a dit? Il a dit: oh, punaise, Corentin, Pietre, ils vont se la mettre, je suis sûr, devant le foot. Ils vont être fatigués demain.
1: Tu sais ce que j'ai. Et Karine, il faut que je te raconte un truc. Ce matin, j'ai assisté à notre femme de ménage.
3: Fofana
1: qui soutient la France.
3: Oui.
1: Qui était avec l'homme de ménage qui soutient le Sénégal.
4: Ça va être drôle.
1: Parce qu'il est sénégalais. Et j'arrive à la machine à café, j'entends une engueulade. Je vous passerai les accents parce que les deux accents sont quand même étonnants. Et j'entends une engueulade à base de: toi là, toi tu supportes le Sénégal, tu t'es pris une belle branlée. Et l'autre qui disait, mais elle a dit, nous on a gagné. Nous on a gagné la France.
0: Toi t'es nul.
1: Et j'étais là, je passais la tête sur le côté, je dis, mais j'assiste à quoi?
0: Vas-y, pleure.
1: Mais c'était drôle.
5: T'es oligarque.
1: Pleure, t'as perdu.
0: Elle, dit, pleure. Elle m'a dit ça, moi. J'ai croisé mon collègue. Je lui ai dit de pleurer parce qu'il avait perdu. Nul.
1: Karine, je t'embrasse fort, ma belle journée, mais t'as raison en tout cas pour ce petit choix.

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0: Volé ?
1: Non, ah non, non, non, pas du tout. Ah non, non, moi je suis pas là-dedans parce que c'est chiant ça. Bah,
0: t'es sur quoi ? T'es pas en TNT ?
2: Et c'est sur M6 en plus alors.
0: T'es sur quoi ?
1: J'étais sur Canal Plus.
2: My Canal, t'étais sur, non ?
1: Sur My Canal.
0: Alors My Canal, t'as des gros décalages. Ouais. En fait, en gros, je vous la fais courte. TNT, c'est quasiment du direct.
1: Mmh. Ok.
0: My Canal, les Free et compagnie, vous avez un décalage, mais de 3-4 secondes. Et si vous avez des IP, alors là, les IPTV, vous êtes en décalage, parfois ça peut être 25 secondes. Mais c'est comme les gens là, si vous nous écoutez sur l'appli Europe 2. Vous allez nous entendre, là, vous allez nous entendre avec un décalage. Et pourtant, non, mais pourtant, c'est du direct, mais il y a un gros décalage. Et moi, j'ai ça quand il y a les matchs du PSG.
3: Ah oui, t'es à côté du stade.
0: J'habite pas très loin.
1: Mais j'entends aussi.
0: Et en fait, t'es chez toi et t'entends. Tu dis, bon, bah, il y a eu un but. Et puis, 10 secondes après, il y a le but.
1: Et moi, j'ai Roland Garros aussi. J'entends, mais comme si j'étais dans Roland-Garros.
3: Ah, c'est insupportable.
0: Monsieur habite les beaux quartiers.
1: Ouais. Oui, ouais. Non, mais c'est un petit appart, pas prétentieux.
0: Non,
1: mais avec coquette aussi. 150 mètres carrés, petit jardin de 30 mètres carrés, tu vois, rien
2: et
1: de
2: et
1: fou.
2: Et tu vois vachement bien la Tour Eiffel, en plus.
0: Rien de fou. On voit que ça a travaillé pour Camille Combal. On voit que ça a amassé. On voit que ça a amassé de l'argent quand il y en avait.
4: Ah, ça, je l'ai rincé, mon poteau, je l'ai rincé.
5: D'ailleurs, tu comptes le rendre ton appart maintenant.
1: De quoi ?
5: Tu comptes le rendre
0: maintenant,
5: ton appart
0: qui bosse pour lui. On va te reprendre une petite coquette studette. Ça va bien te calmer.
1: Je vais le vendre, ouais, pour donner l'argent.
0: Le jeu des 1000 boules. Alexandre lui fait un gros bisou. Salut Alexandre, il est facteur, il est en train de pédaler qu'il en peut plus. Là, il est en goutte de sueur. Oh, ça va, Alexandre ?
6: Bonjour, ça va et vous ?
0: Ça va, mon pote. Facteur, à quel endroit ?
6: Exactement, je suis collecteur sur 3.
0: Sur 3, collecteur, ça veut dire quoi ? Ça veut dire que c'est toi qui ouvres les boîtes ?
6: Que je collecte, non, je collecte les entreprises, tout le courrier qu'ils ont à partir.
0: Très bien, très bien, très bien, ça, c'est en voiture, c'est plus tranquille. Sandra ?
7: C'est ça. Oui ?
0: Qu'est-ce qu'elle fait à Reims comme métier ? Sandra, coucou ma petite Sandra, qu'est-ce qu'elle fait ?
7: Je suis ambulancière.
0: Eh ben, on embrasse la personne qui est derrière, qui attendra le temps qu'il faut. Sandra doit jouer tant qu'elle n'a pas gagné.
4: J'ai chaud.
0: Elle ne rebranchera pas ce respirateur qui fait du bruit. Parce que c'est bien joli le... Mais ça fatigue tout le monde. Donc elle l'allumera dans un instant. Vanina, qu'est-ce que tu fais ma petite Vanina ?
8: Bonjour, je suis agent d'entretien.
0: À Montélimar. Hey, vous savez que c'est la température record Montélimar. À côté de Montélimar, c'est température record en France aujourd'hui, quasiment 40 degrés.
9: Ah, punaise.
0: Tu dois avoir très chaud, Vanina.
8: À l'ombre. Oui, à l'ombre.
0: Est-ce que les gens sont aussi gentils que toute l'équipe avec notre Fofana, toi, dans la boîte où tu es ?
8: Oui, ça va.
0: Ah, bah, très bien, très bien. Sandra, Vanina, j'ai vos pronostics. Le principe est simple, vous avez donné une somme d'argent. Vous ne vous êtes pas parlé à l'avance. Celui qui donne la somme la plus basse prend le chèque-os. Je peux vous dire que pour tout le monde, ça dépasse les 300 euros.
9: Ah, des joueurs. Ah,
0: oui. Donc, il y aura d'ores et déjà un chèque qui va partir.
9: Pas mal.
1: C'est bon.
2: De plus de 300 euros.
9: Oui.
0: Sandra ?
7: Oui ?
0: Notre ambulancière ?
7: Oui.
0: Combien tu as donné ?
7: 720, je me rappelle plus.
0: Ah ouais. 730. Oui.
1: Je sais que j'ai mis trop.
0: J'ai enflammé. Mais il fallait que je fasse le plein du camion. Ouais. Donc.
7: C'est ça, oui.
0: C'est pas ça, Sandra. Tu as mis beaucoup trop cher. Je te fais un gros bisou. Tu peux rebrancher la dame derrière.
7: Ok, ça marche.
2: Je t'avais dit de pas mettre en temps.
0: Oh, merci, madame. Nous avons Alexandre, le facteur, et Vanina. Notre agent d'entretien, ça se passe entre les deux. Il y a 50 euros d'écart.
9: Ah.
0: 50 euros d'écart. Alexandre, le facteur, enfin le collecteur.
3: Oui.
0: Combien il a donné ? On disait marrant parce que le collecteur, on dirait le un film avec Jason Statham.
1: Ouais.

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4: C'est Europe 2, salut, ça va être le moment du décalé quiz. Alors attention, je vais pour la 57e fois répéter la règle du jeu. Je vais désigner une personne qui démarrera en premier. Cette personne sera

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0: vous réveillent le matin et vous raccompagnent à la maison l'après-midi après le boulot. 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Enfin,

0: Par exemple, quand tu regardes Roland Garros, il y a franchement tellement de restas. Et en fait, tu te rends compte que les places pour les gars qui jouent au tennis vraiment, ouais, qui sont abonnés à la FF et tout, qui
1: ils ont du mal à avoir des places. Et les restas s'en foutent. T'as vu la situation?
2: Voilà ce que j'allais dire.
1: Mais l'hôtel n'est pas là, elle va boire un coup et sur son téléphone.
2: Au final. Hein.
0: Non, mais en plus, mais après, ça, c'est autre chose. Mais par exemple, pour moi, c'est Roland Lacoste. C'est pas Roland Garros maintenant. C'est Roland Lacoste, quoi. Ils prennent la moitié du stade à eux, ils mettent leurs potes, leurs trucs et tout. Non, mais c'est honteux.
1: Allez, attention, je vais garder les enfants de qui? Comment elle s'appelle? C'est Lynn, c'est la maman?
3: Salut, Coé,
1: salut ma petite Lynn. Corentin, c'est le petit?
3: C'est le moyen.
1: Toi aussi, tu as un petit Corentin, quel âge il a?
3: Mon Corentin, il a 10 ans, il aura 11 ans le mois prochain.
1: Il est gentil, il est comment physiquement? Raconte-moi un petit peu, voir s'il ressemble au nôtre.
2: Il est beau?
3: Eh bien, écoute, il est plutôt grand, assez fin, blond, il a coupé ses longs cheveux l'année dernière, donc maintenant il a les cheveux tout courts.
1: Rien à voir avec le nôtre.
0: C'est pas le même père.
3: Non, rien à voir.
1: C'est un monde parallèle. Hein. Dans un instant, tu vas me le passer, il va nous raconter ses bêtises, on va lui parler, bouge pas.
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1: Oui, je garde les enfants et tout ça nous amènera jusqu'à 17h. Restez là, c'est dans 2 minutes.
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1: Attends, 29,90€ le mètre carré posé?
2: Oui.
1: Donc c'est le prix du strat avec le poseur qui vient le poser?
2: Oui, c'est pose comprise.
1: Et ça va le faire, c'est du solide?

0: Parce qu'à l'école, il y a du français et j'aime pas le français.
1: Il y a du français. Ah oui, mais le problème, c'est qu'il faut bien que tu apprennes à bien écrire le français quand même, non? Ah oui, sinon tu fais des fautes d'orthographe, c'est important. Ah non. Oui. Qu'est-ce que tu veux faire plus tard? T'as une idée ou pas?
0: Ouais.
1: C'est quoi? Tu veux faire quoi? Police?
0: Police.
1: Ouais, t'as raison, t'as pas besoin d'apprendre le français. Moi, je les ai vus, des fois, ils écrivent avec deux doigts et tout, ils mettent du temps. Donc, non, t'es pas obligé. Bon, c'est bien, policier, parce que tu veux aller chasser les méchants, tout ça?
0: Ouais.
1: Tu es bien, t'as raison, mon Corentin. Bravo, c'est bien.
2: C'est
1: bien.
2: L'info.
1: Corentin, malgré tout, tu as fait des bêtises, il paraît. Raconte-moi un petit peu les bêtises que t'as fait.
0: Oui, j'en ai fait 3 ce week-end.
1: Ah,
2: quand même. C'est violent.
1: Dans le même week-end, si, c'est bien, c'est chargé.
2: Le seul policier qui va finir en prison.
1: Il concentre. Oh non, c'est pas le seul.
2: Oui, non, c'est pas le seul.
1: Je t'écoute, mon Corentin.
0: La première bêtise, c'est j'ai tapé ma sœur avec un bâton sur la tête.
2: Ah oui, non, ça.
1: Mais pourquoi?
0: J'ai pas fait exprès, en fait, je faisais tourner autour de ma tête et je l'ai lâché, la tête sur la tête.
3: Ah, t'as pas fait exprès.
1: Ah, tu t'es tourné le bâton et puis le bâton est parti.
0: Oui.
3: Elle est assommée?
0: Non. Elle a saigné.
3: Ah oui, quand même. Oui.
1: C'est plus un bâton, c'est une bûche. Et maman, elle a crié?
0: Oui.
1: Ah,
2: on l'a enterré lundi.
1: Quelle horreur. T'as été puni?
0: Non.
1: Bon, ça va, c'est que ça devait. Bon, t'as pas fait exprès. Allez, ça, on oublie. T'as pas fait exprès. Qu'est-ce que t'as fait d'autre comme bêtise?
0: J'ai une bêtise. J'ai joué. Je voulais regarder un truc sur mon ordi.
1: Ouais.
0: Et j'ai touché à un truc pendant que ma mère faisait des installations.
1: Qu'est-ce qu'elle faisait comme installation? C'était quoi?
0: Des photos. Là, des photos du voyage de noces.
1: De son voyage de noces?
3: Ah oui. Les voyages de meufs.
1: Un voyage de noces, c'est ça?
0: Elle les a toutes perdues.
2: Mais non.
1: Attends,
3: c'est une grosse bêtise.
1: Attends, maman s'est mariée. Maman, elle a mis son voyage de noces, elle fait le transfert des photos, et toi, qu'est-ce que t'as fait?
0: J'ai touché l'ordi et ça a perdu les photos.
3: Oh punaise. Ça, c'est une grosse bêtise.
1: Parce là, elle a crié, là.
0: Oui.
1: Ah oui.
4: Après, papa, il avait dit que c'était pas ouf, le voyage de noces.
2: Ouais, mais il aimait bien les photos de maman.
1: Non, mais ouais, oui, faut faire toujours attention, ça, les photos dans les ordinateurs.
2: Ah ouais, ça, c'est un truc de fou.
1: Un peu attention. Parce qu'il y a aussi la nuit de noces, j'ai fait toutes les photos qui étaient là. Et t'as fait une autre bêtise ou pas, mon Corentin?
0: Oui.
1: Eh ben.
0: J'ai installé des jeux sur le téléphone de ma mamie. Et comme c'était des jeux payants, elle a eu un abonnement et ça, elle était en colère.
3: Oh punaise, ça arrive souvent d'ailleurs.
1: Qu'est-ce que tu lui as installé comme jeu?
0: War Thunder.
4: War Thunder.

0: Le corps de la femme de 86 ans avait été retrouvé à proximité d'un étang et d'un camping. La mobilisation n'aura pas été vaine pour les salariés de Decathlon. Alors que plus d'un millier d'employés s'étaient mis en grève début juin, réclamant des augmentations de salaire, l'entreprise a décidé de faire un geste. Elle va verser environ 2000 euros en actions gratuites à la plupart de ses 100 000 salariés dans le monde. Un coup de pouce qui ne répond pas aux problématiques de pouvoir d'achat immédiat selon les syndicats. Et puis à fond la forme pour les Bleus hier, après la victoire contre le Sénégal, la Coupe du Monde de foot se poursuit ce soir avec l'entrée en lice d'autres grosses nations. Le Portugal de Cristiano Ronaldo défie la République démocratique du Congo à 19h. Gros choc à suivre dans le groupe L entre la Croatie et l'Angleterre à 22h. Et puis après la victoire hier contre les Lions de la Teranga, l'équipe de France a un peu plus de temps pour préparer la suite qui arrive dès lundi soir. Ce sera contre l'Irak. Et puis ventilateur allumé et volet fermé, voilà le quotidien des Français pour lutter contre la chaleur d'ici les prochaines heures et les prochains jours. La barre des 35 degrés a été atteinte cet après-midi entre Lyon, Montélimar et Toulouse. L'air marin fait du bien en revanche, il permet au bord de Manche et à la Côte d'Azur de profiter de valeurs un peu plus supportables. Ces conditions très difficiles vont s'accentuer demain avec une seule couleur dominante dans le ciel, ce sera le bleu. Très bonne fin d'après-midi avec Coé sur Europe 2.
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5: La fine équipe du mercredi. Nathalie, ça va, Nathalie?
6: Ça va super bien.
5: Ah ouais, allez.
7: Nathalie!
5: Allez, pas allumé son
6: ça micro. Va super bien.
5: Ouais, on dirait du piètre. Ah, c'est incroyable.
6: Bah, en même temps, monsieur, je le remplace.
5: Monsieur Corentin.
7: Ça va super
5: bien. Il m'a fait une Corentin. Allez, on y va. Tony! Ah,
7: moi, j'allume mon micro. Bah, j'ai rien à dire, mais j'allume
5: c'est
7: mon
5: ça qui est bien. Quand il l'allume tout le temps, il l'allume.
7: Voilà, ouais,
5: mon petit Vito va bien.
8: Pardon, excusez-moi.
5: Allez, Angel et Justice, c'est ce que vous allez entendre dans un instant.
7: Et toi, comment ça va?
5: Ça va très bien.
7: Ah, tu vois,
5: ça va.
7: Micro allumé.
5: Hop, tout un tunnel.
7: Ouais,
5: sinon, ça va.

0: C'est non, moi,
1: il m'a enlevé mon délire. Il m'a enlevé mon délire sans fin.
2: Il peut aussi construire un restaurant McDonald's qui lui sert de maison.
0: Exactement.
2: Tu dis, je veux une reproduction de restaurant McDonald's. Tu
0: peux. C'est ça. Non, après, je mets plein de chambres comme ça, la famille vient quand elle veut ou les potes et tout. Sinon, un petit terrain de foot dehors, classique, un gros barbecue, grosse piscine. Bah tout, la totale en vrai.
2: Ouais, c'est bien, 5 millions d'euros.
0: Des platines, un festival. Comme ça, je fais un festival dans le genre.
1: Comme ça, il y a Ronald qui mixe. Voilà.
2: Tony, ça ressemblera à quoi?
3: Moi, ça ressemblerait à... Je prendrais en fait un appartement dans le stade de Madrid, de Real Madrid.
2: C'est plus cher que ça.
3: Tous les matchs.
2: Plus cher que ça.
3: Tu penses?
2: Plus cher que ça.
3: Attends, je prends pas un gros truc.
2: C'est plus cher. Pour voir tous les matchs, c'est plus cher.
4: Moi, je sais ta maison idéale.
2: Ce serait quoi, moi?
4: Toi, il y aurait un garage, au moins 50 voitures.
2: Oui.
4: Il y aurait un refuge pour les animaux.
2: Oui.
4: Ouais, on mettrait des vaches aussi, parce que je sais que tu veux des vaches.
3: Ça, moi aussi.
2: J'adore les vaches et les ânes.
4: Fermier, le mec.
3: Moi, je mettrais les vaches et les ânes sur le terrain pour qu'ils broutent.
2: Oui, ouais, pareil.
4: Il veut un tracteur aussi.
2: Oui.
4: Et par contre, il n'y aurait pas de salle de sport, ça, c'est sûr.
2: Non, il n'y aurait pas de salle de sport.
0: Et pas de chemin pour aller faire de la marche.
2: Et on dirait, il est où?
4: Plein de canapés, plein.
2: Et il dirait, il est où? Il est sur son tracteur.
0: Je savais pas que ça, c'est un vrai. J'aime que tu voulais avoir des vaches, des animaux, un tracteur.
3: C'est un vrai délire de passer le tracteur, là, tu sais, de tondre la pelouse.
2: Fabuleux.
0: Il y a un bien les fins.
2: Mais j'adore ça.
4: Par contre, si on est encore ensemble, je veux plein de dressing. C'est tout ce que je demande.
2: On fout, je serai sur mon tracteur.
3: Pour mettre des salopettes et des bottes.
2: Dans un instant, une PS5 sera peut-être à gagner. Nous jouerons avec Sylvain. Nous jouerons avec Eric. Nous jouerons avec Stéphanie. Le but du jeu sera d'évaluer exactement le plus près possible le montant du panier. À tout de suite, bougez pas.
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2: C'est Angel et Justice, c'est Europe 2. Tous les jours, nous sommes là entre 15h30 et 18h. Et tous les jours, vous passez des bons moments avec nous, j'espère. Vous pouvez nous écouter en podcast, en légèrement décalé. Vous pouvez nous suivre aussi avec l'appli Europe 2 à travers le monde entier. On est très très heureux d'être avec vous. J'espère que vous aussi, vous passez un moment où vous êtes en voiture. Soyez prudents.

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3: C'est Europe 2 que vous écoutez, salut, vous passez un bon moment avec nous, tant mieux. Faisons une bise à Sylvain, routier d'Aurillac, et je pense qu'il n'y a pas beaucoup de personnes qui ont embrassé Sylvain le routier aujourd'hui.
4: Mais ce matin, on a parlé d'un truc à Aurillac.
3: Ça va Sylvain?
5: Ça va, ça va.
3: T'appelles pas Sylvain toi?
6: Bah si.
3: Si, c'est Sylvain.
6: Bah oui, c'est Sylvain.
5: Sylvain, oui.
3: Ah bon? Attends, mettez-moi que Sylvain. Sylvain?
5: Oui, c'est moi.
3: Bah
5: oui,
3: j'ai dit, bah non mais Sylvain, t'as une voix...
7: débouchée.
3: Sylvain, non?
5: Oui, oui, oui, j'ai pas une vraie voix d'homme, on va dire.
3: Voilà, c'était ce que... mais bon, c'est pas grave, oh là là, ouais, on n'est pas... Mais nous, on n'est pas, on s'en fout. Tu, Sylvain, on a vu ce matin que la ville où il y a le plus de bouchers en France, c'est Aurillac.
4: Le nez aussi.
6: Ah ouais?
5: Non, c'est faux, c'est faux.
3: Bah non, je te jure que c'est vrai, la ville où il y a le plus de bouchers en proportion du nombre d'habitants, c'est Aurillac.
4: C'est Aurillac, ouais.
3: C'est pas une blague.
6: Bah il sait pas, il est végétarien.
3: Voilà, peut-être qu'il ne sait pas. Oui, et Stéphanie à Strasbourg.
5: Ah non, je ne suis pas végétarien, moi je mange de la bonne viande.
3: D'accord. Stéphanie, ça va Stéphanie?
8: Oui, salut.
3: Bonjour Stéphanie.
4: Salut Steph.
3: Stéphanie, qu'est-ce qu'elle fait dans la vie ma petite Stéphanie?
8: Elle est vendeuse en boulangerie.
3: Il est à combien le bretzel?

0: Et la viennoise grand format nature?
1: Alors ça, nous ne faisons pas.
0: Ah. Oh là là, vous faites pas de viennoise?
2: C'est quoi une viennoise?
1: Non, nous ne faisons pas de viennoise.
0: Ah, c'est le grand truc qui ressemble à un pain brioché, là.
3: Des fois, tu peux avoir des pépites de chocolat.
0: Voilà.
2: Ah oui.
0: La viennoise.
2: La baguette viennoise, oui.
0: La viennoise,
2: oui.
0: Mais la viennoise, ça ne s'appelle pas ni une baguette,
1: oui,
0: ni une brioche.
1: On fait des brioches, on fait ce genre de choses, mais pas la baguette, ça, pas en forme de baguette.
3: Au sol.
0: Pas une vraie boulangerie, ça. Moi, Eric à Chaland, il va bien, Eric?

0: PS5, celui qui dépasse est éliminé. Premier objet. Musique.
1: Objet. Alors, écoutez bien. Le premier objet est une tondeuse pour oreilles et nez.
2: Ah, pas mal ça.
1: Une tondeuse pour oreilles et nez.
2: Coûte cher ça.
1: Ensuite, un lot de moustaches fantaisie.
3: Oh oui.
1: Il y en a 10 petites moustaches.
2: Ah, énorme.
1: Mignon.
3: C'est très, très sympa.
4: Autocollante.
1: Comment ? Allume ton micro.
5: Autocollante.
1: Oui, ah, évidemment. Évidemment. Ah, elle est mignonne celle-là, je vais l'essayer. Il y a, remets ma voix normale.
0: Un lot de moustaches fantaisie, je viens de le dire. Un paquet de cure-dents avec fil dentaire intégré.
2: Oh.
0: Ça, c'est pratique.
3: Mais c'est un distributeur, utilisé. Ça.
0: Ça, c'est pratique, ça.
3: T'appuies sur le bouton en haut.
0: T'appuies sur le bouton en haut. Lequel ?
3: Voilà. Un des deux. Et ça te sort.
0: Wow. Ah, mais c'est génial !
4: Ça, c'est bien.
0: Ça, c'est bien. Et enfin, une petite harmonica.
3: Vas-y, fais-en, Christophe Maé.
6: Tu sais jouer de l'harmonica, toi ?
0: Bah, alors là.
5: Ah, j'adore. Là. On n'en trouve plus, ça. C'est dur à trouver.
0: Pas du tout. Alors, à combien sommes-nous ? J'attends les prévisions, j'attends les chiffres. Nous commençons par Sylvain.
7: Allez, on va dire 70 euros.
0: 70 euros.
7: 10.
1: 70 euros.
0: Bon, celui-là, il ne marche pas. Tiens. On prend un autre. Ah, Sylvain, il a dit 70 euros. Nous avons ma petite vendeuse en boulangerie qui ne fait pas de viennoise. Stéphanie, combien tu dirais ?
8: Je dirais 95.
0: Elle dirait 95. Mmh. Nous avons Eric. Eric, t'es là ?
9: Oui, je suis là, ouais.
0: Eric, tu dirais combien ?
9: Ah, moi, je vais dire beaucoup moins, je vais dire 38.
5: Ah ouais.
3: La tondeuse, déjà, je pense qu'elle est 30 balles.
1: C'est sport.
0: Sylvain a dit 60.

0: Eric, mon ami Eric, je te fais un gros bisou. Stéphanie, ma petite vendeuse en boulangerie, je te fais un gros bisou. Je t'embrasse fort à Strasbourg. Bisous, ma belle.
1: Bisous à tous.
0: Bisous. Sylvain, à bientôt, salut. Mon pote. Sois prudent sur la route.
2: Tu vas mettre une moustache là.
0: Salut, mon Sylvain.
3: À bientôt, bon courage, bon réveillé.
4: Salut, Sylvain.
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1: On va jouer, tiens, on va jouer. Je vais vous faire écouter un truc sur Europe 2. Je vais vous faire écouter quelqu'un. C'est sur les réseaux sociaux, on est tombé sur un sketch. On va jouer, c'est pas comme dans les grosses têtes, on va pas faire une question. Non, non, c'est pas ça. Rien à voir. Vous allez écouter un extrait d'un enfant, d'une célébrité qui fait du stand-up. Tu le sais, ne dis rien.
2: Ah oui, je sais, j'ai vu ce matin.
1: Ah, vous avez tous la réponse, on va y arriver.
2: Mais en même temps, on est connectés, excuse-nous.
1: Tendez l'oreille.
3: J'ai 13 ans et j'ai décidé de me lancer dans le One Man Show. Alors, je sais ce que vous pensez. Pourquoi si tard? C'est vrai. Pourquoi pas 7, 8 ou 9 ans? C'est ça. J'attendais d'avoir l'âge de la maturité. Chez les juifs, 13 ans, c'est l'âge où un ado devient un homme. Et chez les catholiques, c'est l'âge où le curé nous tripote.
2: Oui.
4: Ouais, c'est... Ouais.
2: Oui,
4: c'est...
2: Oui, oui, je... on peut dire qui c'est?
5: Bah, oui. Moi,
2: bah, c'est le fils de Bigard.
1: Ah, ouais.
2: En même temps, je sais pas s'il a écrit son texte lui-même, mais à 13 ans, bon, il a la patte un peu de son père quand même.
1: Alors, honnêtement, oui, alors la blague, elle est un peu rincée. À 13 ans, chez les catholiques.
4: Ouais, 13 ans, ouais.
1: Mais honnêtement, à 13 ans, prendre le micro, aller en public ça, faire ses textes, évidemment qu'il va pas avoir des textes d'un adulte, machin et tout, etc. Ouais. Et heureusement d'ailleurs, le mec, t'imagines, il te ferait des blagues sur Macron et tout.
4: Ouais.
1: Mais.
2: Il faut y aller.

0: J'étais petit, que je disais je voulais faire de la radio, on m'a dit bah non, mais faut, c'est pas un vrai métier, faut que tu fasses des études, des machins, des trucs. Je trouve que je pense que nous on est plus ouverts sur ça, sur tous ces métiers artistiques.
1: Tellement de fois dans ma vie on m'a dit mais c'est pas la radio, c'est pas un métier. Moi j'ai commencé, j'avais 13 ans comme le gamin, c'est pour ça que faut l'encourager ce petit billard. Voilà, faut l'encourager.
2: Il va
1: certainement dire des trucs nuls, des machins, mais faut pas regarder avec des yeux de grande personne.
3: Faut pas juger
1: avec des yeux de professionnel, faut juger ça comme un gamin qui monte sur scène et qui apprend et qui essaie de faire des blagues, c'est
2: il
1: comme
2: a
1: ça qu'il faut le voir, faut encourager tous les gamins.
0: Donc
1: qui veulent faire des trucs. Non, le gamin, je lui dirais de continuer de s'en foutre de la vie des autres. Et tant qu'il s'amuse lui-même et qu'il apprend. Ah, par contre, il faut apprendre.
3: Ouais.
1: C'est un métier où tu ne peux pas te contenter de descendre de scène. C'est comme les DJ, c'est comme nous quand on veut notre métier. Si tu sors du studio en disant qu'est-ce que je suis bon, non, t'es mort.
3: Ouais.
1: C'est un métier où il faut beaucoup plus bosser que ce qu'on imagine. Les humoristes bossent, réécrivent, ils calculent le rythme. Tu fais un one man, t'es en faux rythme. Les faux rythmes, par exemple, dans les one man, c'est terrible. Tu sais pas pourquoi, t'as fait le même sketch, t'as fait le même texte, mais ça ne rit pas, parce que t'es dans un faux rythme. T'es pas bon dans ton rythme, les gens applaudissent à contre-rythme, ils rient pas bien, t'es pas bien non plus. Il y a plein de trucs à apprendre. Et s'il bosse, il va y arriver.
2: Mais c'est vrai que l'important, c'est de croire en ses rêves.
1: Ben oui, les gamins, vous qui nous écoutez, croyez en vos rêves, vous avez 20, 22 ans, mais même quand t'as 30 ans. Aujourd'hui, t'as 30 ans, tu veux faire un autre métier, tu dis allez, je me fais chier à la poste ou je me fais chier ailleurs. Je vais tenter.
2: Si t'as envie de devenir mannequin un jour, bon.
1: Moi
2: Oui, mais voilà.
3: Mannequin XXL.
1: Franchement.
2: Ouais.
1: Je peux le faire. Hein.
3: Ouais, même mannequin Kinder Bueno.
1: Ça, je peux le faire. Hein. Tout le monde a accès à la drogue. Hein. Je peux le faire. Hein.
3: Ouais,
2: n'importe quoi, c'est quoi ce cliché?
1: Les mannequins, vous le savez.
3: Ouais,
2: mais je me suis jamais

0: Pascal Sanson de Véronique Sanson. Ah, oui. Il y aura gagné aussi le conducteur papier de l'émission dédicacé par l'équipe.
1: Ça, c'est bien.
0: Pas mal. Comme ça, vous verrez les timings, vous verrez les titres des rubriques et vous verrez que pas grand-chose est respecté. Il y aura un régime de bananes pas encore mûres à gagner, une masterclass d'une heure sur la reproduction des bastraciens pendant l'entre-deux-guerres, faite par le botaniste Hubert Galopard. Voilà. Il y aura 5 kilos de planches de bois rongées par l'humidité, une version du Kung Fu Panda téléchargée sur Emule. Il n'y a ni panda, ni vêtements. Un bon pour te faire la coupe de cheveux de Zidane qu'il avait à la Coupe du Monde 98. Il y aura une photo de Maïté imprimée sur une feuille de papier glacée A3. Et enfin, un filet de 350 grammes d'échalotes, toujours pratique si on veut faire une petite salade entre amis. Petit tour de la Coupe du Monde 2026. Vous avez vu cette histoire sur le parieur qui s'est ruiné à cause d'une surprise qu'il a eue sur le premier tour. C'est une personne qui a mis 1 million d'euros sur la victoire de l'Espagne contre le Cap-Vert.
2: Mais je pense qu'il y en a plein qui se sont fait avoir. Alors pas avec 1 million d'euros.
0: Il a mis 1 million d'euros, il y a eu match nul, il a tout perdu.
1: Oh là là.
3: Faut jamais parier sur les premiers matchs.
1: 1 million d'euros, il faut être fou.
0: Ça, c'est, voilà,
2: oui, c'est surtout ça. Ouais.
0: C'est incroyable. C'est un truc de fou. Je ne sais pas ce que tu fais, quoi. Je ne sais pas ce que tu peux faire pour t'en remettre de ça. On a aussi vu l'arrestation d'un trafiquant de drogue grâce à des policiers qui ont surfé sur la Coupe du Monde. Ils se sont déguisés en mascotte. Ils ont retrouvé le trafiquant en plein milieu de la foule. Ils l'ont arrêté. J'adore ces images de Coupe du Monde. J'adore. Là. Ouais. Je voudrais aussi avoir une pensée pour le sélectionneur de la Tunisie, Sabri Lamouchi, qui a fait son premier match de Coupe du Monde. Il a pris 5-1 contre la Suède. Il s'est fait virer par la délégation tunisienne. Et c'est un autre Français, Hervé Renard, qui va venir le remplacer en pleine compétition. Le pauvre gars, il a fait un match.
3: C'était le sélectionneur de l'équipe de France féminine.
0: Mais qu'est-ce que Hervé tu Renard. Veux, le pauvre ah oui, enfin, le gars d'avant, qu'est-ce que tu veux, le pauvre Premier match, qu'est-ce que tu veux qu'on le...
2: Mais c'est ça, en fait. Certes, ils perdent 5-1, mais tu ne pas le premier match. Oui, c'est la Tunisie.
1: C'est dur.
0: Et l'histoire folle de cette Coupe du Monde, c'est pour l'instant l'histoire du gardien du Cap-Vert. Ouais. Après le gros match qu'il a fait contre l'Espagne, il a fait quelques belles sorties, ce gardien. Tout le monde a commencé à s'intéresser à lui. Avant le match, il avait 50 000 abonnés sur Insta. Au moment où je vous parle, il en a 11,5 millions.
2: Ah, 11 millions.
1: Incroyable.
0: 11,5 millions. Même lui, je pense qu'il ne doit pas comprendre.
2: Bah, je vais arrêter le foot, moi.
0: Alors lui, il va être influenceur, il va vendre des crèmes et tout. Ouais. Voilà. Allez, on va faire Angleterre-Croatie ce soir, 22h. Vous doutez bien que c'est un match que je ne regarderai pas.
1: Comme d'habitude.
0: Nous allons donc jouer au pari. Nous avons. Le problème, c'est qu'on ne sait pas ce qu'on lance.
1: Alors, ça, c'est neutre. Non, c'est pas ça.
0: Toi, tu vas lancer le neutre. Toi, c'est neutre.
4: Alors, ça, c'est le pénal.
0: Ça, c'est quoi, celui-là ?
4: Match nul.
0: Non, neutre.
1: Ah.
4: Match nul.
0: Neutre, c'est égalité. C'est match nul. Ça, nul, pardon. Nul. Ça, c'est quoi, celui-là ?
4: Je sais pas, défais-le.
0: Ça, c'est l'Angleterre. Donc, moi, j'ai les Beyblades de l'Angleterre. Corentin, tu as.
4: Croatie.

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5: C'est Europe 2, nous allons jouer. Alors là, attention, on va avoir de la musique, on va avoir des paroles. Ça va être un n'oubliez pas les paroles, mais comme on n'a pas les droits, ça va être faites gaffe, trouvez les bonnes paroles. Ça n'a rien à voir avec le jeu n'oubliez pas les paroles.
6: Ah non.
5: Mais rien à voir.
6: Ah, pas du tout.
5: Si vous trouvez les bonnes réponses, vous pouvez trouver la bonne case et peut-être gagner 100 euros et un mars. Je rappelle qu'il y a des cadeaux incroyables dans les cases. Je vous l'ai dit il y a 2-3 minutes, fallait être là. J'ai pas envie du tout de les répéter. C'est fatigant, il fait trop chaud. Moi, en période de canicule, je lève le pied.
7: Trop chaud pour travailler.
5: Ah là, je suis un gars en chaud. Là, j'ai mes chaussures de sécurité, mon blouson de sécurité, mon casque. Je dis, les gars, il est presque 18h, c'est pas une heure. Nous avons Thomas qui va jouer avec nous. Il fait quoi comme métier, Thomas?

0: club de la police, j'ai une matraque et je m'en sers, on est parti. Tout le monde chante.
1: Désenchanté.
0: C'était la bonne réponse, tu me donnes une case, on y va.
2: La troisième case.
0: Troisième case, ah magnifique. Tu gagnes un bon pour te faire une coupe de cheveux de Zinedine Zidane, la même qu'il avait en 98. Ah. Je t'embrasse Sarah, bisous ma belle, belle soirée à toi.
2: Merci beaucoup.
0: Bisous, bisous Loïc. T'es prêt Loïc?

demain. Les températures vont encore grimper, de quoi pousser Météo France à placer 26 départements en vigilance orange canicule. De la Haute-Savoie au Cher, en passant par la Haute-Marne ou l'Île-de-France, l'épisode de forte chaleur s'étend sur une grande partie du pays. Dimanche, pour la fête de la musique, plusieurs régions pourraient subir des pointes jusqu'à 40 degrés. En prévision de panne de climatisation, la SNCF a décidé de supprimer demain et vendredi une vingtaine d'intercités. C'est peut-être un coup de chaud qui a touché une enseignante du Vaucluse. Une enquête est en cours à Avignon après une plainte déposée contre une maîtresse d'école accusée d'avoir attaché un enfant turbulent à sa chaise pendant une après-midi. Les faits remonteraient au 18

belle connexion entre Dizzys et Théodora sur Europe 2 Pop Radio. Une autre connexion qu'on adore et qui était dans les tuyaux depuis plusieurs années. Et puis ils ne l'ont pas sorti. Et puis là, ils ont décidé que c'était le moment. Ils ont eu raison. Voici Martin Garrix et Ed Sheeran. C'est Repeat It sur Europe 2. Stay.

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0: Et voici le son d'Offenbach et de Star Sailor sur Europe 2.
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2: Avant d'écouter ce bonus Pop Europe 2, je vais vous dire que Dua Lipa et Pierre Demar vont débarquer. Avant ça, voici Pitjorn et Scarlett Johansson. Oui, l'actrice, chanteuse aussi. C'est Relator sur Europe 2 Pop Radio. Bienvenue.

0: Vous êtes sur Europe 2 Pop Radio, je ne sais pas si vous êtes au courant, mais nous avons une web radio classique Pop Europe 2. Ça, c'est pas mal pour écouter que des sons à l'ancienne qu'on adore, tout comme Rihanna qui va débarquer avec Rude Boy sur Europe 2. Il y aura aussi Alex Warren et le nouveau Tovlo et Stromae. Europe 2. Bougez pas.
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0: Et ce cadeau, ce très joli séjour, ce sera peut-être pour Laetitia qui est avec nous. Salut Laetitia, bienvenue sur Europe 2.
1: Merci, bonjour Sandra.
0: Comment ça va Laetitia?
1: Ouais, super, merci.
0: Besoin de vacances?
1: Ah, ce serait pas de refus.
0: Ah bah là, plus que jamais, hein. Franchement, fin juin quasiment, on en a tous besoin. Tu viens d'où Laetitia?
1: En plus, ça va être mon anniversaire, ça serait parfait.
0: C'est quand?
1: C'est le 24 juin.
0: Oh, ça va pas tarder. Ok, on espère qu'on a une bonne nouvelle pour toi. Du coup, tu viens d'où Laetitia?
1: Je viens de Dijon.
0: Ok, tu fais quoi dans la vie?
1: Je suis ambulancière.
0: Ok, très très bien. Des enfants peut-être avec
1: oui,
0: toi?
1: Oui, deux garçons. Ouais.
0: Deux garçons, oui, oui. Oh là là, bah, ce serait le rêve alors. Hein. Du coup, avec tes deux garçons, peut-être ton mari qui viendrait avec
1: aussi.
0: Vous. Ouais, tu l'emmènes,
1: oui,
0: c'est
1: sûr,
0: bon, tu l'emmènes. Port Aventura pour vous quatre. Alors, je ne sais pas si tu connais, mais c'est juste complètement dingue Port Aventura. C'est à une heure de Barcelone, il y a 10 hôtels, donc tu vas pouvoir choisir l'hôtel. Il y a des grandes piscines pour la famille, c'est parfait pour les amis aussi. Il y a des spectacles et puis des montagnes russes. Alors, je ne sais pas si c'est ton truc.
1: Alors, j'adore ça.
0: Ouais, oh bah parfait. Et les enfants aussi, j'imagine.
1: L'un des deux.
0: Bon,
1: il
0: y a le parc aquatique aussi, donc de toute façon, il y en aura pour tous les goûts, donc c'est ok.
1: Au top, ouais.
0: Bon, écoute, tu es dans le tirage au sort, ça c'est la première bonne nouvelle, parce que tu as envoyé ton SMS, tu as bien mis vacances dans le message au 7-12-13, donc je te glisse dans le tirage au sort, et si vendredi je t'appelle, ce sera pour toi. Voilà.
1: Oh, bah super, bah, j'ai hâte, je croise les doigts.
0: Bonne chance Laetitia, je te fais un gros bisou.
1: Merci beaucoup, moi aussi.
0: Bisous Laetitia, bye bye.
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0: Et le voilà, le nouveau son de Tove Lo avec Stromae. C'est des fleurs et c'est maintenant sur Europe 2, Pop Radio. Bonne fin de journée.

0: et la police nationale. Les auteurs de ces délits sont en majorité des hommes de moins de 30 ans. Deux ans après, l'une des reliques des JO de Paris va reprendre de la hauteur. Dès dimanche, la vasque olympique brillera de nouveau dans le ciel au Jardin des Tuileries. Le ballon d'hélium sera visible jusqu'au 14 septembre prochain. Il s'envolera chaque soir en fonction des conditions météo pour le plus grand bonheur des Parisiens et des touristes. Lors de son premier comeback l'an dernier, la vasque avait attiré 2 500 000 curieux. Et puis les Bleus, en forme olympique, ont lancé leur mondial de foot de la meilleure des manières hier, mais la compétition continue de battre son plein. Ce soir, plusieurs prétendants au titre entrent à leur tour dans l'arène. Le Portugal débute sa campagne à l'instant face à la République démocratique du Congo, tandis que l'Angleterre et la Croatie se retrouvent à 22h pour un des chocs de cette phase de poule. Du côté des Français, le prochain rendez-vous est prévu lundi soir face à l'Irak. Et puis après une nuit marquée par la douceur, le soleil signe pour une journée de plus demain. Si en matinée, quelques nuages vont s'inviter au-dessus de la Bretagne et la Normandie, le soleil va rapidement dominer du nord au sud avec des températures brûlantes l'après-midi. Le thermomètre ne descendra pas en dessous de 33 à Sedan, 35 à Strasbourg, 37 à Paris. Mercure qui va flirter avec les 38 à Bordeaux et à Lyon. Passez une très bonne soirée sur Europe 2.
1: Merci beaucoup Jérémy, on se retrouve très bientôt évidemment pour la suite. Vous ne bougez pas, je vous ai promis le son de la Coupe du Monde. Shakira avec Burna Boy, Die Die. Et là c'est Bruno Mars, I Just Might sur Europe 2.

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2: Avant d'écouter Just Stay avec Turn the Lights Off, voici l'excellent titre de Robbie Williams, le bonus Pop Europe 2 de ce mercredi soir. Voici Supreme sur Europe 2 Pop Radio.

0: Merci d'écouter la Nouvelle Europe 2. Ça y est, Quentin est arrivé dans 5 minutes. C'est toi qui prends le relais, mon Quentin.
1: Salut Sandra, salut tout le monde.
0: Bon, comment ça va avec la chaleur? Tu gères un petit peu?
1: Oh là là là, je suis venu en bus. Ouais. Il y a une chaleur dans le bus. Ça va. Si la question c'est est-ce que je m'hydrate bien?
0: Oui, tout c'est
1: ça,
0: bon. J'ai vu que tu avais ta petite bouteille. Et puis de toute façon, tu as les conseils de Claude.
1: Eh oui.
0: Notre ami Claude. Alors, raconte-moi ta relation avec Claude.
1: C'est pas toujours mon ami.
0: Alors, Lia, je précise.
1: Gemini.

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Voilà Samber sur Europe 2.

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non-stop. Et qui sait, je vais peut-être intégrer un morceau de Bruno Mars. Il arrive en France demain, premier stade de France. Si vous l'entendez, c'est Apple Watch pour vous. Et vous envoyez Europe 2 par SMS au 7 12 13. Voilà Tom Percy City.

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Venez regarder dans votre téléphone, vous avez peut-être un pote qui a une piscine, sait-on jamais. Ou un pote qui a une maison avec une chambre d'amis climatisée. Pas mal. On va dans le téléphone de Lynn sur Europe 2.

0: Bonne soirée sur Europe 2 Pop Radio. Je regardais demain. Bonne nouvelle. C'est la journée mondiale des sushis. Et avec le temps qu'on a en ce moment, qu'on aura aussi demain, partout en France, sushis, c'est pas mal. Ah si, si, c'est pas mal. On peut le faire midi et soir pour respecter cette journée mondiale. Voilà. Je vous ai fait vos repas de demain. Maintenant, je peux lancer la playlist Pop Europe 2 pendant 60 minutes non-stop. Je vais inclure Superbus, Mickey, Stilto. Et c'est juste pour démarrer sur Europe 2.
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0: vous êtes dit j'ai envie de passer une bonne soirée, alors j'écoute Europe 2, bah vous avez bien fait. En plus là c'est la playlist pop Europe 2 pendant 60 minutes non-stop. L'occasion d'écouter Clara Luciani et de vous faire découvrir le nouveau morceau de Zélie, nouvelle scène française, Je ne saurais jamais sur Europe 2, Pop Radio.
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Bonne soirée sur Europe 2 Pop Radio, 22h. On est en plein dedans, la playlist Pop Europe 2 pendant 60 minutes non-stop. Avec Thérapie Taxi très vite, je vous ai préparé le dernier Julien Lib aussi. C'est derrière Aurilla, voilà, soirée mondaine sur Europe 2.

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1: On passe à soir ensemble sur Europe 2. 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Et je vous cite que, hein, sinon on en a pour toute la nuit. Il y aura aussi Luisa qu'on va écouter dans un instant sur Europe 2 Pop Radio. C'est derrière Eddie Depreto et Teddy Burr.
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0: Bonne soirée sur Europe 2 Pop Radio, c'est le nouveau Sébastien Tellier, Juliette Armanet.

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Moi je dis quand on voit le temps, ça y est, on peut tout lâcher sur les morceaux soleil, été, chaleur, on y va avec le nouveau Ugel que vous découvrez maintenant sur Europe 2 Pop Radio, ça s'appelle Jamaican.

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1: Bienvenue sur Europe 2 Pop Radio. Ça va être de la folie, ça c'est certain. À partir de demain, il sera pour 3 soirs au Stade de France. Bruno Mars arrive dans la capitale et on a décidé de fêter ça tout au long de la semaine. Dès que vous croisez la route de Bruno Mars, dès que vous l'entendez sur Europe 2, on vous offre votre Apple Watch. Si je vous dis ça, c'est que j'ai préparé Bruno Mars. Il va démarrer dans 3 minutes. Donc vous pouvez d'ores et déjà envoyer Europe 2 par SMS au 7-12-13, Europe 2 7-12-13. Pendant qu'on écoute, un bonus pop Europe 2, il est signé de Verve. Pour rappeler de ça, c'est maintenant sur Europe 2 Pop Radio.

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Europe 2 Pop Radio, quand on voit la météo, quand on regarde la météo des prochains jours, petite séance ciné, ça ferait pas du mal avec la clim dans la salle, évidemment. Il y a le film Toy Story qui est sorti aujourd'hui. C'est Taylor Swift qui signe la bande originale. On va écouter Taylor

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2: C'est toujours une bonne idée d'écouter Europe 2. C'est la playlist Pop Europe 2 pendant 60 minutes non-stop. Et là, j'inclus le bonus Pop Europe 2. Est-ce que vous allez reconnaître Let Me Blow Your Mind? C'était avec Yves et

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0: là, je déménage dans le frigo américain. Je sais déjà où je vais aller. Je m'allonge dans les cornichons et la piqûre de Mamie Suze. À la porte, voilà, je suis bien. Bah oui. Et si t'es dans le frigo,
1: il va y aller.
0: T'es au frais.
1: Il va y aller.
0: Tu te conserves.
1: Oui.
0: Si tu te conserves, t'es presque une boîte de conserve.
1: Oui.
0: Si t'es une boîte de conserve, t'es peut-être du cassoulet. Si tu manges du cassoulet, tu pètes, tu fais prout. Et si tu pètes, ça pue. Si ça pue, c'est comme le Roquefort. Le Roquefort, c'est quoi? C'est du fromage. C'est qui le pays du fromage?
2: C'est la France.
0: Bisous, mi-coin-coin.
3: Bisous.
0: Mamie, coucou.
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0: n'est plus d'aller chercher son repas, c'est de se lever pour ouvrir la porte au livreur. Avec Strava, on suit ses performances sportives, parfois depuis le canapé, après avoir marché jusqu'au frigo. Les parents, les enfants, les étudiants, toute la famille est devenue experte en optimisation de la flemme. 90 enquêtes plongées dans une France où le smartphone fait tout à notre place, sauf appuyer sur le bouton se lever, c'est ce soir sur C-Star.
1: Oui, mais alors attention avec les applis, attention aux cherches enquêtes exclusives, attention aux arnaques.
0: Ils voulaient juste regarder une vidéo de 30 secondes, pas signer un pacte avec leur téléphone. Pourtant, une pub plus tard, les voilà à construire un village sur Codemaster, à exploser des bonbons sur Candy Crush, ou à faire des puzzles colorés sur Royal Match à 3h du matin en jurant
2: « J'arrête après ce niveau !»
0: Chaque jour, les Français cliquent sur des pubs qui promettent de devenir riches, de perdre du poids, de sauver un chaton ou de gagner une voiture. Résultat, ils téléchargent tout et n'importe quoi, remplissent leur téléphone d'applications inutiles et découvrent qu'ils ont passé plus de temps à jouer qu'à dormir. Des accros aux récompenses virtuelles, des collectionneurs d'applications inutiles et ces Français capables de dépenser 4 euros pour acheter des pièces en plastique qui n'existent même pas. Enquête sur une France piégée par ses écrans et par son propre pouce, c'est bientôt sur C-Star.
1: Vous avez raison, mais on va terminer comme d'habitude par le portrait de la semaine.
0: Dans le portrait de la semaine, Thomas.
1: Bonjour Thomas.
0: Thomas avait un rêve simple, trouver l'amour. Alors il a téléchargé toutes les applications possibles, Tinder, Bumble, Hinge, bref, tout ce qui pouvait lui éviter de finir seul avec son micro-ondes. Mais après des mois de swipe intensif, le constat est violent. Zéro match dans son quartier. Alors Thomas a activé l'option monde entier, parce qu'apparemment, la femme de sa vie n'était pas à 5 rues de chez lui, elle était à l'autre bout de la planète. Et là, miracle, un match avec Priya, une indienne à plus de 7000 km. Une histoire d'amour? Peut-être. Sauf qu'entre eux, il y a 12 heures d'avion.

0: un défoncé de donuts.
1: Bonjour à tous et bienvenue dans les moins grossettes avec aujourd'hui autour de la table en cette journée mondiale de l'agriculture, celle qu'on surnomme la poule, la journée pour du 2, stouf.
2: Bonjour.
1: À sa gauche, c'est le cochon de l'équipe, à force de faire la pieuvre, il a la queue en tire-bouchon, Pietre.
3: Bonjour.
1: À ses côtés, un autre cochon, pourquoi parti dans la merde avec l'URSSAF, Corentin.
4: Merci de le rappeler.
1: Et enfin, le réalisateur de cette émission le surnomme le cheval. Bon, parce que dès qu'il y a quelque chose qui va pas, il dit « cheval dire au patron ». Vito.
5: La poucave.
1: On commence avec une première question d'un auditeur, monsieur Tex, ça fait une blague à ma et ma femme à Paris. Blague et ma femme à Paris.
4: C'était pas rigolo.
1: En 1835, quelqu'un ou quelque chose a officiellement été élu maire d'une petite ville américaine, provoquant un scandale politique. Mais qui c'était ?
4: Donc c'était un animal déjà.
1: Oui, un animal.
4: Un chien ?
1: Non.
3: Une vache ?
1: Pas une vache.
4: Est-ce que c'est un animal qu'on voit en France, qu'on peut
1: voir en France ? Oui, on en a en France, oui.
3: Une dinde ?
1: Pas une dinde.
2: Des blaireaux.
1: Alors, c'est pas... Non.
3: À la campagne ou à la montagne, on
1: va. Alors, c'est à la campagne. Alors, il y en a où on connaît plus le féminin, mais là, c'est le masculin qui a été élu.
5: Waouh, le brebis.
1: Alors, c'est pas une brebis.
5: Une chèvre.
1: Pas une chèvre, donc.
4: Donc, c'est un bouc.
1: Un bouc. Bonne réponse de Pietro. Dans la ville de Laritas. On va terminer avec une dernière question d'un auditeur fier de sa femme. Monsieur, un stop ma femme à Fresnes. Un stop ma femme à Fresnes.
4: On a compris.
1: Pendant longtemps, Singapour interdisait quelque chose à ses habitants dans la rue sous peine d'amende. Mais quoi ?
3: De cracher par terre.
1: Alors, c'est pas cracher, c'est un rapport avec la bouche.
4: De téléphoner, de parler ?
1: Pas téléphoner,
3: fumer,
1: non. Non, alors il y en a qui le font de façon pas élégante d'ailleurs.
3: Roté.
1: C'est pas roté, on le fait de façon pas élégante.
4: C'est jamais élégant.
1: C'est pas sifflé, non.
3: Chanter.
1: C'est pas chanter, réfléchissez à ce que je dis, certains le font de façon pas élégante.
4: Mâcher
1: donc.
4: Chewing-gum.
3: Manger des chewing-gums.
1: Mâcher du chewing-gum était interdit.
3: Encore des chewing-gums.
1: Et c'était aussi pour lutter contre les déchets dans les espaces publics. Pietro et Corentin, et bien mes chers moins grosses têtes, c'est fini pour aujourd'hui.
4: Oh.
1: On se retrouve jeudi, sachez ceci, si vous courez 5 km par jour pendant un an, vous serez loin de chez vous. Merci, au revoir.

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2: Allez, classement du Uber Eats Machine cette semaine. Waouh, à la 10e place du classement du Uber Eats Machine. C'est l'un des goûters préférés des jeunes Français. Justement, c'est une reprise de David Guetta. C'est complètement crazy. Wow. C'est le pitch.

0: Ta gueule, par contre, c'est pas un fromage.
1: Ouais. C'est vrai que dans une fromagerie, vous serez mal accueilli si vous demandez du ficello.
2: Non, ouais, c'est clair.
1: Troisième marche du podium. Surprise, mais c'est logique. Avec les températures et la canicule prévues cette semaine, vous pourrez les faire au barbecue, les fameuses saucisses de porc.

0: Non mais peut-être. Mais est-ce qu'il t'a reconnu ou parce qu'il était heureux d'être doublé par une 307?
1: Je sais pas, mais il avait l'air content de me voir.
0: C'est pas une autre question.
2: Salut l'équipe, c'est Lina. C'est quoi vos animaux de compagnie préférés?
0: Corentin, t'en as pas?
3: J'en ai pas, moi.
0: Ah, pas Vito?
4: Moi non plus, parce que je trouve que c'est trop contraignant, tu vois. Quand tu pars en week-end, moi je bouge beaucoup, et partir en week-end en vacances et tout.
3: Et puis même moi, petit, chez mes parents, j'avais eu un chien, un chat, et j'ai grandi avec le chien qui allait tout seul dans le jardin, il y avait de l'espace et tout. Oui. Et que maintenant, en appartement, je me vois mal avoir un chien dans l'appart toute la journée.
0: C'est vrai, t'as raison, voilà. C'est une responsabilité. Ouais. Hein.
5: Alors moi, chez moi, j'ai un zoo, mais moi, celle qui m'éclate le plus en ce moment, j'ai une canne. Et elle m'éclate parce qu'elle est de plus. Au départ, elle était assez farouche. Et ça y est, maintenant, je commence à pouvoir lui donner à manger à la main directement. Et tu la vois, un canard, mec, quand ça marche, c'est trop rigolo, quoi. Tu sais, ça penche comme ça, là, ça... J'adore, je la kiffe, la canne.
0: Stouff, t'en as pas?
6: J'en ai pas, mais j'adore les chiens.
0: Moi, j'ai mon chat. J'ai Grisouille. J'ai le chat de Victoire. À la base, je n'aimais pas les chats. Je trouvais ça fourbe. Je pensais que ça voulait me tuer dans mon sommeil pour dominer le monde.
4: Il y en a beaucoup encore. Hein,
0: et en fait, je suis devenu gaga.
4: Parce que Grisouille, elle n'a pas les capacités de te tuer dans ton sommeil.
0: Je pense que des fois, elle se dit. Puis après, elle se dit qu'est-ce que je viens de dire. Je pensais à quoi déjà? Non, mais honnêtement, j'adore tous les animaux. Vous savez, dans la rue, Nat, elle pourrait vous le dire. Dès qu'il y a un chien, je suis en train de lui faire des bisous.
6: Gaga, ouais.
0: Les staffies, j'adore. Les bulldogs français, j'en ai eu plein.
3: Tu troules par terre sur le trottoir.
0: J'aime bien. Les chiens un peu qui ont une sale gueule, qui sont un peu
6: un peu massifs.
5: Ma femme aussi, elle aime bien les chiens moches. Plus ils sont moches, plus elle les aime.
0: Et puis qui font du bruit quand tu les gratouilles. J'aime bien ça, mais c'est une responsabilité. En ce moment, je bouge pas mal. Honnêtement, je sais pas trop dans les semaines qui viennent si peut-être on bougera dans le sud, dans le nord. Donc l'emmener dans un train, c'est compliqué. Déjà, Grisouille, c'est une organisation. Parce que
5: moi, qui ai un zoo pour partir en vacances, c'est tout un délire. Hein. C'est très compliqué, puis ça coûte cher.
4: Ouais, après, il y a peut-être un juste milieu entre avoir un chien et puis avoir un
0: animal. Quand on a des animaux, il faut s'en occuper et il faut. C'est une responsabilité. Oui. Voilà. Donc, quand tu prends un animal, il faut te dire OK, je vais l'avoir entre 10 et 14 ans. Il faut que je gère sa vie pendant 10 et 14 ans. Donc, si tu peux pas ou que t'es pas sûr, vaut mieux attendre.
5: C'est ça. Je gère les cacas, les croquettes, le vétérinaire.
0: Mais j'aurai. Ce sera le plus calme au niveau des horaires, des machins, des trucs, et qu'il y aura. J'aurai. Dans quelques années, j'aurai. Ah, sûr.
5: Moi, je vois un T-Rex.
4: Dernière?
0: Ouais, c'est bien le T-Rex.
5: Ouais,
0: t'as raison. T'as vu? Pas content. Un T-Rex.
2: Salut l'équipe, c'est Chloé. Est-ce que Pietre et Stouff, ils sont des amoureux?
0: Est-ce qu'ils sont
5: des amoureux?
0: Je vous pose la question, est-ce que vous êtes ensemble?
5: On le dit ou pas?
6: Ah, vas-y, dis ce que tu veux.
0: Ouais.
6: Bah non. Non, je suis pas du tout son style. Il est pas le
0: ça
6: plus.
0: C'est vrai. Voilà. C'est vrai que le style de Pietre, c'est pas du tout toi.
6: C'est pas du tout moi. Donc,
5: mais c'est ma maman.
6: Mais

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1: Le top de Stouff aujourd'hui, oui. Spécial.
2: Préoccupation des hommes pour cet été.
1: Allons-y.
2: L'été en général. La première préoccupation, c'est évidemment le barbecue qui devient une question d'honneur. On refuse l'aide.
3: Ah bah là.
2: On refuse l'aide de quiconque approche le charbon. On cherche la cuisson parfaite.
4: Ah, chacun a sa technique en plus.
3: Ouais, moi ça va.
1: Non seulement.
2: Les gars, tout à l'heure je vous entends parler de côte de bœuf. Tu l'as fait comment toi?
1: Non seulement je ne refuse pas l'aide. Mais quand il y a un pote à moi qui vient et qui dit que je peux te filer un coup de main, je peux te dire que je lui confie la bête tout. Avec grand plaisir.
2: Ouais, mais toi c'est au gaz, c'est pas un vrai, il faut le charbon.
1: Parce que le charbon, ce qui est insupportable, c'est que tu te mets à côté, t'as le vent, tu te prends le truc dans la gueule, tu te bouges de l'autre côté, le vent tourne, tu te le reprends dans la gueule.
4: Oui, mais ça n'a pas le même goût. T'as pas ce petit goût de cancer.
5: Voilà.
1: Ouais, bah non.
4: Non.
3: Moi, je mets du gasoil. Moi.
1: Non.
2: Pas du pneu.
3: Non, j'ai arrêté.
2: Autre préoccupation des hommes l'été, c'est la chasse obsessionnelle au pH parfait de la piscine, avec le petit kit test, comme si c'était une expérience de la NASA.
4: J'ai encore fait hier
2: après-midi. L'épuisette, le robot, tu vois, la fierté, t'as l'eau claire, là. Elle est claire, t'es content.
1: Tu veux que je te raconte le truc?
2: Faut pas qu'elle se trouble.
1: Tu veux que je te raconte le pire là-dedans? C'est qu'une piscine, c'est fait pour se baigner avec la famille. Donc tu y es, t'as fait ton chlore, t'as fait ton pH, ton eau, elle est transparente, t'es fier.
2: Bah ouais.
1: Et là, dès que tu vois 5 personnes qui se sont enduites de crème solaire,
4: tu te dis que c'est mort.
1: Qui se baignent dedans, bah ça te fait chier qu'ils se baignent dedans parce que tu te dis ils vont me flinguer l'eau ces cons-là. Et quand ils s'en vont, tu vois les résidus d'huile au-dessus, tu te dis bah voilà, mais ils m'ont flingué le pH. En fait, une piscine, tu la rends nickel pour que les gens aillent se baigner, et bah ça te fait chier que les gens aillent se baigner.
4: C'est comme ta pelouse, hein, c'est la même. Hein.
1: Ouais.
4: Ta pelouse, toi, elle est nickel. Et t'es content alors qu'une pelouse, c'est fait pour que les gens, les enfants, ils jouent dessus dedans. Mais t'as, chez lui, t'as pas le droit d'y aller sur sa pelouse.
5: Et on peut se garer dessus ou pas?
4: Ah bah non.
1: Moi, mes beaux enfants, quand ils venaient avec leurs copains faire du volley, ils faisaient du volley en chaussettes.
2: Ouais. Ah, tu sais.
1: Sur la pelouse. Bien sûr que non.
2: Mais pourquoi
1: parce qu'en chaussures,

0: franchement, même moi, je vois une femme très jolie ou un homme très beau. Franchement, qui est esthétiquement suivi,
1: le pire,
0: je vais regarder.
1: Le pire, c'est de jouer l'hypocrite.
0: Ton regard est attiré.
1: Le pire, c'est de jouer l'hypocrite. C'est-à-dire que, évidemment que tu l'as maté, la dame, avec les trucs qui sortent de partout.
0: Oui, voilà.
1: Et t'as ta chérie qui fait. T'as vu là-bas la fille? Et toi, tu fais.
0: Non.
2: Laquelle?
0: Oh, ah oui.
3: Moi, je tends les bras vers l'avant comme ça.
1: Et là tu fais où? Et tu fais. Oh, oh.
0: Oh non, c'est vulgaire.
2: C'est vulgaire.
0: C'est
2: quand
0: vulgaire.
2: Tu te retournes, moi, je faisais ça, moi. Je me retournais, je faisais ça. Oh, merde. Ça, je fais déjà de l'injure.
3: Ça fait du sable.
1: C'est fou ce que t'avais comme plume sur l'épaule. Hein.
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0: Ah, tu oui. agis comme un voleur. Merci ouais, beaucoup. Ouais, y va, mon oui. frère. Boum, boum. Je bloque tes paroles, mon Nagui.
1: Oui,
0: ah, je suis bouillant.
1: Eh bien,
0: Manu, il est là. Oui. Il rappe. Wesh, wesh, canapèche. Y va.
2: Ah, oh là là,
1: effectivement, c'était, vous l'aurez corrigé vous-même, Ménélik. Oui. Est-ce que ce sont les bonnes paroles, monsieur Macron? Eh oui, bonne réponse, monsieur le président.
0: Merci à tous. Ah, j'adore la musique. Vous savez quoi, j'ai deux choses en tant que président qui m'animent énormément dans la vie. Mmh. Ce sont la musique, les impôts, et oui, payez vos impôts, ça va rembourser la dette de la France.
1: Ah ouais, c'est marrant, faut y aller quand même.
0: Une petite blague. Ouais. Allez, bisous les amis,
3: bisous.
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3: Merci, merci, merci à vous deux, et bonne journée les amis. On va finir avec Jean-Marie Bigard. Jean-Marie, bonjour.
4: Ça va, les costauds,
3: et
4: tu
3: toi,
4: vois
3: Jean-Marie. Ça va, Jean-Marie.
4: Franchement, tu vois, il n'a pas grand-chose d'autre à foutre, le président, que de chanter
3: ah,
4: chez Nagui.
3: Ça va, ça va, bon,
4: mais
3: il a
4: non,
3: s'amuser.
4: C'est honteux, tu vois, le pays va mal, non! On veut pas! Ah
5: du calme,
4: il y a le sommet du G7, tu oui. vois, ça aurait pu intéresser Nagui si ça parlait vraiment des taxis G7, tu vois, avec France Télé, ils s'en ouais. souviennent encore.
3: C'est pas le sujet, Jean-Marie, on parle des musiques des années 90. Il y en a une que vous aimez bien de cette époque? Ou pas du tout.
4: Par
3: pas
4: contre, j'ai la chanson préférée des Zoophiles des années 90.
3: Laquelle alors?
4: Il suffira d'un signe.
3: Oh non, Jean-Marie, il est tôt là.
4: Jean-Jacques Goldman, hein?
3: Quoi? Non, on va finir par une blague. Non, on va pas aller là-dedans.
4: Familiale.
3: Allez.
5: Ah, voilà, très bien.
4: C'est un père. Ouais, il s'impatiente dans une maternité, tu vois. Il est là, il fantasme sur son futur fils, tu vois. Il dit il sera médecin, tu vois. Mm-hmm. Ouais. Ou alors ingénieur, tu vois. Ouais. Ou cosmonaute, tu vois. L'infirmière, elle arrive avec un beau bébé, tu vois. Il le caresse, tu vois, de la main, comme ça. Il s'écrie, il dit ça. C'est un garçon, tu vois. J'avais deviné. C'est un garçon avec un beau zizi, tu vois, comme papa.
5: Ouais.
4: Ah, elle dit non, l'infirmière dit non, ça c'est mon doigt là.
3: Oh, non.
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0: note ou on le signifie qu'il n'y a plus rien. On laisse pas traîner. On pense à la personne qui va passer derrière. Parce
1: alors que ça, tu peux rêver, je
2: parce
1: pense.
2: Parce que sauf quand elle ouvre le placard, elle fait...
0: Ah mais tu sais, non mais quand tu ouvres le placard et que t'as les paquets qui sont vides, vraiment, et puis ils te disent, ah il n'y a plus rien, bah oui mais tu m'as pas prévenu, je suis pas,
2: moi,
0: je
2: j'adore,
0: peux pas deviner.
2: J'adore, c'est l'emballage des pots de yaourt.
0: C'est l'enfer.
2: Tout le monde a pris son yaourt et l'emballage il est resté dans le frigo.
3: Le carton.
2: Et il est seul le carton.
3: Moi je me souviens m'être fait engueuler une fois parce que j'avais pris le pot de Nutella, j'avais laissé sur la table et il était vide. Et ma mère m'a dit, Corentin, tu l'as trouvé où le Nutella? Bah dans le pot maman. Et puis là je m'étais fait engueuler. Mais tu te fous ma gueule en plus.
2: Ah voilà. Ou tu sais, t'as fait cling cling cling cling cling cling, ouais, t'as bien raclé, il n'y a plus rien, t'as remis le couvercle, tu l'as remis dans le placard. Alors que tu sais qu'il est vide, t'as tout raclé
1: mais
2: toi-même.
1: Mais ça peut te donner bonne conscience aussi.
3: Oui,
0: pour simplifier la vie de papa ou maman, c'est éviter de prendre la salle de bain pour la piscine municipale. Il y a plus d'eau par terre qu'ailleurs. C'est, tu rentres, en plus c'est en sérieux, tu rentres la salle de bain, tu étais en chaussettes. Moi je peux plus blairer ça, quoi. Et t'es là avec ta petite serpillière après alors que tout le monde est barré.
2: Je suis d'accord,
1: je pense qu'à la fin de cette séquence, tu vas rendre tes enfants.
2: À troisième.
0: Allez, autre chose, le linge qu'on met dans le panier à linge sale, essayez de le mettre les chaussettes à l'endroit, dans le bon sens. On passe notre temps à remettre le linge dans le bon sens avant de le mettre dans le lave-linge.
2: Un slip dans le mauvais sens se lave pas de la même façon qu'un slip dans le bon sens.
0: Mais t'as des t-shirts où t'as des impressions dessus, des fois faut le mettre dans le sens inverse, mais t'as des t-shirts quand ton gamin il s'habille partout, faut le mettre dans le bon sens. Non mais je te jure qu'on perd un peu fou à remettre le linge dans le bon sens. Et les chaussettes c'est le pire. Tu passes ta main dedans en plus, enfin bon bref,
1: dégueulasse. Et les mouchoirs dans la poche,
0: Et les mouchoirs dans la poche.
3: Ton mari qui vient de changer de radio là.
2: Voilà.
0: Essayez, pour simplifier la vie des parents, essayez d'avoir un minimum de mémoire pour retrouver vos objets perdus. On passe un temps fou parce que vous ne souvenez plus où vous avez mis le doudou, les clés du casier, la gourde. Et on doit être dans votre tête pour savoir où vous l'avez mis. Et je te jure que ça, c'est usant mentalement, vraiment.
2: Moi, j'adore cette phrase, à chaque fois que tu perds tes clés, tu dis « chérie, j'ai pas mes clés ». Cette phrase intelligente qu'on te renvoie dans la gueule tout de suite, c'est « où est-ce que tu les avais avec toi la dernière fois ?»
0: Piette, t'es concerné partout, je crois.
2: Si je m'en souvenais, j'irais où je les avais la dernière fois.
0: Non, et pour terminer, pour simplifier la vie de maman et papa, c'est aussi dire merci pour les trucs invisibles. C'est quand même, c'est super important.
2: Comme
0: le repas, la lessive, l'organisation, tout ça, tu remercies tes parents. C'est une charge mentale qui ne se voit pas, mais d'être remercié, ça fait toujours plaisir et on va continuer à le faire.
2: Crois-moi que bien souvent, ils sont déjà dans leur chambre, qu'ils ont laissé les assiettes à table. Oui, alors de là, à te remercier pour les petits pois carottes.
0: Et je te parle pas effectivement de la vaisselle, du lave-vaisselle, tout ça.
2: Tiens.
0: Oh, fais chier.
1: Tu disais quoi? J'étais sur TikTok.
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